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1: Bonjour à toutes et à tous, il est 6h30, très heureux de vous retrouver sur Liberté FM. Nous voici déjà vendredi, la dernière ligne droite de la semaine pour beaucoup d'entre vous. Courage à celles et ceux qui prennent la route ou qui partent travailler. Et bienvenue aussi à tous ceux qui profitent des vacances d'été. Un salut tout particulier à mon partenaire de cette matinale, Gianni. Bonjour Gianni.
2: Bonjour Christian.
1: Prêt à vous accompagner avec le sourire pour bien commencer cette journée.
2: Et au menu de cette matinale, l'information pour ne rien louper de l'actualité, la musique qui donne le rythme de votre réveil, la suite de nos chroniques de l'été, sans oublier quelques bonnes idées, des découvertes et comme toujours, une ambiance conviviale.
1: Merci d'être avec nous sur Liberté FM, le café servi, la radio est allumée. Alors c'est parti pour une belle matinée ensemble.

À force de courir toute l'année, on finit presque par culpabiliser de ne rien faire. Pourtant, l'été nous offre une drôle d'autorisation. S'asseoir sur un banc, regarder passer les nuages, lire 3 pages d'un livre avant de s'endormir, regarder des enfants construire un château de sable qui disparaît avec la marée. Rien de spectaculaire, rien de rentable. Et c'est précisément pour cela que ces moments ont autant de valeur. On nous parle souvent d'optimiser notre temps, de gagner des minutes, d'être efficace. Mais si les plus beaux souvenirs étaient justement ceux où l'on avait oublié sa montre? Ce week-end, si vous en avez la possibilité, offrez-vous quelques minutes sans objectif, sans programme, sans notification. Vous verrez, parfois ne rien faire est une excellente façon de reprendre son souffle.

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1: Attraper un moment qui ne reviendra jamais. C'est tout l'art d'Henri Cartier-Bresson, un des photographes marquants de ces 200 ans de l'histoire de cette technique. Et nous retrouvons tout de suite Stéphane Laville, maître artisan d'art et photographe professionnel, qui va nous le présenter. Bonjour Stéphane.
2: Bonjour Christian.
1: Alors, qui est Henri Cartier-Bresson ?
2: Né en 1908, Henri Cartier-Bresson est l'un des photographes les plus influents du XXe siècle. Co-fondateur de l'agence Magnum Photo, il est considéré comme un pionnier du photojournalisme moderne. Henri Cartier-Bresson transforme profondément la manière de photographier. Avant lui, beaucoup d'images restent encore assez posées, construites, parfois lentes à produire. L'arrivée du Leica change la donne. Petit, léger, discret, cet appareil permet de photographier rapidement et presque invisiblement. Cartier-Bresson comprend immédiatement le potentiel de cet outil. Il parcourt les rues, voyage dans le monde entier, observe les foules, les gestes, les mouvements. Mais ce qui fait sa singularité, c'est sa manière de regarder. Il développe ce qu'il appelle l'instant décisif. Cette idée repose sur quelque chose de très subtil. Dans le flux du réel, il existe parfois un moment parfait où tout s'aligne. Le geste, la lumière, la composition, l'émotion. Ce moment ne dure qu'une fraction de seconde et le photographe doit le sentir. Cartier-Bresson photographie sans recadrer. Il compose directement dans l'appareil. Ses images semblent naturelles, mais elles sont d'une précision incroyable. Il couvre aussi des événements historiques majeurs. La Chine de Mao, la mort de Gandhi, l'Europe d'après-guerre. Avec Magnum Photo, fondé en 1947 avec Robert Capa et d'autres photographes, il participe à une nouvelle vision du reportage, plus libre, plus humaine, plus engagée. Pour conclure, photographier pour Cartier-Bresson, ce n'est pas seulement voir, c'est reconnaître le moment où le monde devient image.
1: Voilà qui conclut cette première semaine de l'histoire des 200 ans de la photographie. Nous poursuivrons cette épopée dès lundi avec l'immense Robert Doisneau. Très bon week-end.
2: Bon week-end.

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1: Bélier, vous lancez une invitation de dernière minute et tout le monde répond présent ce vendredi. Taureau, posez votre cerveau ce soir, ce sera farniente totale. Gémeaux, quel succès! Vous faites tourner les cœurs en soirée, profitez de cette aura. Ami Cancer, un secret partagé renforce un lien important. Lion, vous obtenez un avantage ou une petite promotion symbolique. Vierge, lâchez vos listes de tâches et allez danser, la vie est courte. Balance, vous trouvez le cadeau parfait pour un proche, votre flair est incroyable. Scorpion, une rencontre électrique pourrait bien changer vos plans pour le week-end. Sagittaire, foncez dans votre lit de bonheur pour être en pleine forme demain. Capricorne, une glace en terrasse est obligatoire aujourd'hui, c'est l'astro-ordonnance. Verseau, votre originalité bluffe vos interlocuteurs. Enfin Poisson, un projet créatif prend enfin forme sous vos doigts.
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8: Il est 6h52 sur Liberté FM, l'heure de retrouver Bruno qui vous dévoile son artiste du jour. Salut Bruno!
9: Bienvenue à toutes et à tous, bienvenue dans la nouvelle chronique musicale de Bruno. Salut Christian! Aujourd'hui, je vais vous parler d'un artiste sud-africain. Il s'agit de David Scott, sous le nom de scène de The Kiffness. Il est né un certain 11 février 1988 à Johannesburg. The Kiffness est un musicien, producteur et artiste parodique. En 2004, David Scott est membre de la chorale des jeunes du KwaZulu-Natal. Il fait ses études, bien sûr, en Afrique du Sud. Ils veulent faire médecine. Voilà. Cependant, il abandonne ce cursus et se tourne vers les études de musique et de philosophie à l'université de Rhodes, tout en travaillant, bien sûr, comme DJ et en jouant dans un groupe de jazz. En 2013, il sort son premier single, Where Are You Going, avec Matthew Gold, qui fait partie du top 40 en Afrique du Sud. Avant la pandémie de 2020, The Kiffness était un artiste de tournée et un producteur musique bien établi en Afrique du Sud, avec de nombreux singles joués sur toutes les stations et aussi 5 nominations SAMA. En 2020, il devient célèbre sur Internet grâce à ses vidéos de parodie du coronavirus et à ses collaborations Internet avec divers animaux et personnes, notamment son remix de Levon Polka et sa collaboration avec Alagulu Cat et It's a Beautiful Day. Avec un demi-milliard de vues sur sa chaîne YouTube, une apparition dans le Billboard Chart et dans le top 5 de iTunes World, il devient l'une des principales personnes créatrices de lignes en Afrique du Sud. Après un concert archi-complet à la Maroquinerie en 2022, The Kiffness revient avec son tout nouveau spectacle en tournée dans le monde entier, avec un concert exceptionnel à Montmartre, à Paris bien sûr, qui avait eu lieu le 25 septembre 2024. Toujours en septembre 2024, David Scott produit une vidéo satirique d'une affirmation de notre président américain préféré, Donald Trump. Lors du débat présidentiel Trump-Harris, Trump a répété des informations bien sûr non vérifiées selon lesquelles les résidents haïtiens de Springfield dans l'Ohio mangeaient des chats et des chiens. Bien sûr, cette affirmation a été ensuite démentie par le maire de Springfield et cette info a été largement ridiculisée dans les médias. La vidéo de Scott, Eating the Cat, est devenue ensuite virale sur les réseaux sociaux. Si cette chronique vous a plu et que vous vouliez en savoir un peu plus, vous pouvez aller voir son site web, thekiffneffs.com. Il est bien sûr sur tous les réseaux sociaux, hein, Facebook, Instagram et j'en passe. Il est aussi sur toutes les plateformes de partage. Et puis, je vais vous présenter un de ses titres, justement, le Hag Alagulu Cat. Voilà, cette chronique est finie pour aujourd'hui. Je vous souhaite à toutes et à tous une excellente journée. Et Christian, je te dis à la prochaine. Salut, ciao.

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1: Il est 7h, bienvenue à tous ceux qui nous rejoignent sur Liberté FM, c'est l'heure des infos.
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3: Voici les titres du journal de la matinale de ce vendredi 24 juillet 2026.
1: Bergerac, la traverse reste à la manufacture des tabacs.
3: Justice, 2 ans de prison pour un trafic de stupéfiants à Bergerac.
1: Festivité locale, Sauriac de Ribérac en fête pendant 4 jours.
3: Sport, 5 courses cyclistes au programme à Athur.
1: Rugby à 7, le périgourdin Nathan Gagnac va disputer son premier championnat d'Europe avec les Bleus.
3: Fait divers, un mort et 4 blessés dans un accident sur la route de la préhistoire.
1: Selon Météo France, matinée ensoleillée sur l'ensemble du Périgord, les températures tournent autour des 23-24 degrés, le vent d'est est faible.
3: Bonjour à toutes et à tous.
1: C'est une bonne nouvelle pour l'association La Traverse à Bergerac.
3: Elle pourra poursuivre ses activités dans les locaux de l'ancienne manufacture des tabacs. Une convention d'occupation a été signée avec la ville pour une durée de 7 ans jusqu'au 30 juin 2033. Cette mise à disposition est accordée à titre gratuit. La municipalité explique que cet engagement répond à une promesse de campagne du maire Fabien Ruet. L'objectif est d'offrir à l'association la stabilité nécessaire pour poursuivre son développement, accueillir de nouvelles formations, créer des cycles universitaires et faire émerger de nouveaux projets pour le territoire. Installée sur le site depuis 2022, la Traverse regroupe aujourd'hui 35 résidents, chacun exerçant son activité professionnelle et accueille également de nombreux événements associatifs. L'association était inquiétée des projets de l'ancienne municipalité qui envisageait son déménagement.
1: Un jeune homme de 20 ans a été condamné à 2 ans de prison, dont 1 an avec sursis pour trafic de stupéfiants par le tribunal correctionnel de Bergerac.
3: Interpellé le 15 juillet, puis jugé en comparution immédiate, il a reconnu avoir revendu des stupéfiants entre la fin du mois de mai et la mi-juillet. Lors de la perquisition de son domicile, les policiers ont saisi près de 1,8 kg de résine de cannabis et 166 grammes de cocaïne. Selon le parquet, la valeur de revente de cette marchandise est estimée entre 25 000 et 30 000 euros. Le prévenu, lui-même consommateur de stupéfiants, effectuera la partie ferme de sa peine sous le régime de la semi liberté. Son sursis est assorti d'une obligation de soins et d'une obligation de travailler.
1: À Sauriac de Ribérac, la traditionnelle fête du village se déroulera du vendredi 24 au lundi 27 juillet.
3: Organisée par l'association Animée pour vivre à Sauriac de Ribérac, elle proposera de nombreuses animations tout au long du week-end. Les festivités débutent aujourd'hui, vendredi, avec un marché gourmand réunissant des producteurs locaux dans une ambiance musicale assurée par Joël Robert. Samedi, les participants pourront prendre part à une randonnée de 10 km en forêt de la Double avant le traditionnel repas entre côtes frites et une soirée dansante animée par DJ William. Dimanche, les rues du village accueilleront une brocante et un vide-grenier. Les amateurs de VTT auront eux le choix entre 2 parcours de 25 et 40 km. Là, en raison du risque sévère d'incendie, en Dordogne, le feu d'artifice prévu dimanche est annulé. Les organisateurs précisent toutefois que la soirée est maintenue avec des grillades, des bandasses et la fête foraine. Enfin, la fête s'achèvera lundi avec une soirée crêpe animée par Ma Petite Scène. Manège, jeux, restauration et buvettes seront également proposés tout au long du week-end.
1: Boulazac accueillera une nouvelle grande journée de cyclisme ce dimanche 26 juillet sur la commune déléguée d'Athur.
3: Après le passage du Tour de France et l'arrivée de la Périgord Ladies, le Boulazac Vélo Passion, avec le concours de la jeunesse sportive astérienne et du cycloclub périgueux Dordogne, organise 5 épreuves réunissant toutes les catégories de la Fédération française de cyclisme des U15 jusqu'aux élites. Les organisateurs soulignent qu'une telle programmation est une première dans le département. Les coureurs évoluent sur un circuit exigeant de 7,7 km avec une montée vers le bourg. Un parcours qui a déjà révélé plusieurs futurs champions comme Titouan Margherita en 2023 ou la périgourdine Thaïs Poirier en 2024 avant ses 2 titres de championne de France l'an dernier. 1 centaine de participants sont attendus chez les élites Théo Laffineur et Gabriel Payançais figurent parmi les favoris. Les supporters périgourdins suivront également Clément Le Boëtez, licencié au cycloclub Périgueux Dordogne. Le récent champion de Nouvelle-Aquitaine tentera de décrocher une nouvelle victoire de prestige sur cette terre.
1: C'est une première sélection qui récompense plusieurs années de travail.
3: Le périgourdin Nathan Gagnac disputera à partir d'aujourd'hui les championnats d'Europe de rugby à 7 avec l'équipe de France à Split en Croatie. Formé au RC Mussidanais, le joueur décroche sa première convocation en compétition internationale après avoir frôlé une sélection l'an dernier. Cette saison, ses performances sous les couleurs de Langon en National 2 et de l'Union Bordeaux-Bègles en rugby à 7 avec laquelle il a remporté le Super 7 ont convaincu les sélectionneurs. Son père, Olivier Gagnac, ancien entraîneur du club de Mussidan, confie que cette sélection est l'aboutissement d'un rêve de longue date pour son fils. Il estime que cette première cape vient couronner une saison exceptionnelle et assure que toute la famille suivra avec fierté les rencontres tout au long du week-end. Les Bleus débutent leur tournoi ce vendredi face à la Lituanie avant d'affronter la Géorgie puis le Portugal. Les phases finales sont programmées samedi et dimanche.
1: Un homme a perdu la vie dans une collision frontale entre une voiture et un petit fourgon jeudi après-midi sur la départementale 47, la route de la préhistoire.
3: L'accident s'est produit peu avant 16h30 entre Saint-Félix-de-Réac et Mortemart et Mauzin-Saint-Mirmont à hauteur du camping Le Roc de Lavandre. Le conducteur de la voiture, originaire du Sarladais, est décédé. Quatre autres personnes ont été blessées, dont une grièvement. Elles ont toutes été transportées à l'hôpital. Le blessé le plus gravement atteint a été évacué par hélicoptère du SAMU, tandis que les trois autres victimes ont été prises en charge par les secours terrestres. La circulation a été totalement interrompue pendant l'intervention des équipes de secours. Les déviations ont été mises en place. Les automobilistes en direction des Aisy étaient invités à passer par le Bug, tandis que ceux venant de Sarlat devaient emprunter un itinéraire via le lieu dit La Loulier en direction d'Universland.
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1: Selon Météo France, matinée ensoleillée sur l'ensemble du Périgord, les températures ne tournent autour des 23-24 degrés, le vent d'est est faible.
3: Dans l'après-midi, soleil généreux entraînant des températures maximales autour des 35-36 degrés, le vent reste faible, nous sommes en vigilance jaune canicule.
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1: Comme chaque matin sur Liberté FM, prenons quelques instants pour découvrir un dicton, un proverbe et une citation qui nous accompagne en ce vendredi 24 juillet, 205e jour de l'année, et nous fêtons les Christines.
3: Et justement, le dicton du jour nous enjoint à la Sainte Christine, coupe le blé, plie l'échine. Ce dicton nous ramène au temps où les moissons se faisaient entièrement à la main. À cette période de l'année, les champs de blé étaient prêts à être récoltés, un travail exigeant qui demandait beaucoup d'efforts et de longues heures courbés sur les épis. Il rappelle l'importance du travail de la terre et le rythme des saisons.
1: Le proverbe du jour affirme qu'en parlant peu, tu entends davantage. Une belle invitation à cultiver l'écoute en laissant davantage de place aux autres. On apprend, on comprend mieux et l'on évite bien des malentendus. Un rappel que le silence est parfois plus riche que les longs discours.
3: La citation du jour est signée Albert Einstein. Si ma théorie de la relativité est prouvée, l'Allemagne me revendiquera comme allemand et la France déclarera que je suis un citoyen du monde. Mais si ma théorie est fausse, la France dira que je suis un allemand et l'Allemagne que je suis un juif. Par cette réflexion empreinte d'ironie, Albert Einstein dénonce la manière dont les succès et les échecs peuvent modifier le regard porté sur une personne selon les intérêts ou les préjugés de chacun. Derrière l'humour se cache une critique profonde des nationalisme et des discriminations dans un contexte où le scientifique juif d'origine allemande a lui-même été confronté à ces réalités.
1: Et si vous n'avez pas encore choisi ce que vous voulez regarder ce soir, voici Thierry pour le programme télé. Bonjour Thierry.
5: Bonjour, quoi de beau à la télé pour cette soirée du 24 juillet sur TF1, 50 minutes inside, les 20 ans magazine. Isabelle Iturburu et Nikos Aliagas, visage emblématique de l'émission depuis deux décennies, proposent une rétrospective de tous les moments marquants du magazine. Sur Nouveau 19, le Tour de France, une passion française documentaire. Sur France 3, Sardou autoportrait documentaire. Le chanteur se livre sans phare à Augustin Trapenard lors d'entretiens intimistes menés en Normandie. Seul face à la caméra, Michel Sardou dévoile les coulisses d'un destin hors norme. Sur France 5, Renaud Capuçon au Corégie d'Orange, spectacle. Sur France 2, Tropique criminel, série policière avec Sonia Roland. Sur M6, 14 jours pour aller mieux, film avec Maxime Gasteuil. Maxime, cadre ambitieux, ne pense qu'à sa carrière et son futur mariage avec Nadège, la fille de son patron. Au bord du burn-out, il se retrouve embarqué dans un stage de bien-être. Et puis sur Gulli, Tintin et l'affaire Tournesol, film d'animation. Très belle soirée télé à tous.

0: C'est l'heure de votre chronique astronomie avec Alain Despois. Bonjour Alain.
1: Bonjour Christian.
0: Alors hier, vous nous avez parlé de la station chinoise Tiangong, autrement dit le palais céleste.
1: C'est ça.
0: Aujourd'hui, nous allons retrouver nos bonnes vieilles planètes et on va commencer par Vénus.
1: Eh oui, qui est très visible en ce moment. On peut la voir tous les soirs, on voit un point très brillant à l'ouest. C'est pas une étoile, mais c'est la planète Vénus, la deuxième planète du système solaire, qui est placée entre Mercure et la Terre. C'est l'astre le plus brillant du ciel d'été, après la Lune bien sûr. Elle est appelée à tort étoile du berger. Alors nous avons déjà expliqué sur cette antenne qu'elle était surnommée ainsi, car elle est visible parfois le soir, à l'heure où le berger rentre son troupeau, et parfois le matin, à l'heure où il sort son troupeau. D'ailleurs, dans l'Antiquité, on pensait qu'il s'agissait de deux planètes différentes. Et l'alternance Vénus du matin et Vénus du soir est très complexe. Elle varie suivant la position du trio Soleil-Terre-Vénus et elle s'étale sur un cycle d'environ 18 mois. Cette année, Vénus sera visible tout l'été et sera de plus en plus brillante jusqu'au 18 septembre. Au télescope, elle apparaîtra comme un grand et fin croissant, très lumineux. Et début octobre, elle disparaîtra dans la lumière du Soleil, couchant, pour apparaître le matin à partir du mois de novembre.
0: D'accord.
1: Alors, on compare souvent Vénus et la Terre. Et c'est vrai qu'elles ont des dimensions proches. Vénus est aussi une planète rocheuse, on dit aussi une planète tellurique, tout comme la Terre. Leur gravité est presque égale, 0,9 G sur Vénus. C'est-à-dire que si vous pesez 73 kilos sur Terre, vous peseriez 63 kilos sur Vénus.
0: On va peut-être déménager.
1: Eh ben voilà. Alors, Vénus a un comportement très différent des autres planètes. Elle a une rotation à l'inverse des autres, puisqu'elle tourne dans le sens des aiguilles d'une montre, alors que toutes les autres planètes tournent en sens inverse. Ce qui fait que sur Vénus, le ciel se lève à l'ouest et se couche à l'est. De plus, elle tourne très lentement sur elle-même. Elle met 243 jours pour faire un tour complet. Et elle met 234 jours pour faire le tour du Soleil.
0: Ah oui, très bien.
1: Contrairement à son nom qui évoque la déesse de l'amour et de la beauté,
0: bien sûr.
1: À Vénus n'a rien d'idyllique, c'est un véritable enfer. Son atmosphère est constituée de dioxyde de carbone, CO2, recouverte de nuages et de pluies d'acide sulfurique. L'effet de serre y est poussé au maximum, les nuages piègent la chaleur du soleil et la température atteint 460 degrés.
0: Et on se plaint de nos 35 degrés.
1: Eh oui, ce qui en fait la planète la plus chaude du système solaire. Sa température est supérieure à la température de Mercure. Pourtant, Mercure est beaucoup plus proche du Soleil. La pression y est écrasante, 92 fois plus forte que sur la Terre, ce qui rend impossible d'y poser des sondes ou instruments d'observation qui ne résisteraient pas longtemps et s'écraseraient instantanément et seraient brûlés. La sonde Magellan a pu s'en approcher et cartographier sa surface de 1992 à 1994. Alors, pas de photos possibles, bien sûr, à cause des nuages, mais on a utilisé des radars qui montrent de nombreuses traces de volcanisme et d'activité géologique intense. Il y aurait peut-être même des volcans en activité. Pas d'eau, bien sûr, en raison des chaleurs extrêmes. Alors, après une longue période où l'exploration de Vénus était délaissée, plusieurs projets apparaissent. Deux pour la NASA, un pour l'Europe, et l'Inde et la Russie se préparent également. Et pourquoi cet engouement soudain?
0: Ben oui, dites-nous.
1: Alors les scientifiques veulent comprendre pourquoi Vénus est devenue un désert desséché et surchauffé, alors qu'elle a démarré sa vie avec les mêmes atouts que la Terre. Alors on peut imaginer que la Terre deviendra comme Vénus, un désert brûlant, sans atmosphère. Avec ces réponses, nous aiderons à comprendre l'évolution de notre propre climat et à évaluer l'habitabilité des exoplanètes que nous découvrons dans la galaxie. Mais revenons sur Terre. L'ISS est visible à partir de 22h56 avec une magnitude de moins 2,2. Alors je signale aussi le festival cinéaste chez nos voisins charentais de Juillac et Saint-Cybard qui débute ce soir pour 3 soirées de cinéma en plein air. Et le club La Voie Lactée sera présent le dimanche 26 pour une soirée observation du ciel. Donc bienvenue à nos amis charentais qui pourront être présents ce soir-là.
0: Parfait, et bien merci beaucoup Alain. Très bonnes observations à toutes et à tous. Et lundi, vous nous parlerez de quoi?
1: Eh bien on parlera d'une autre planète visible en ce moment, Saturne.
0: Parfait, merci beaucoup Alain.
2: Il est 7h21 sur Liberté FM, nous retrouvons tout de suite Cyril pour l'agenda des sorties. Bonjour Cyril.
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4: Bonjour à tous, c'est Cyril. On se retrouve pour vos idées de sorties. Vendredi 24 juillet à la piscine de Verteillac, c'est la nuit de l'aqua. À 20h, aqua work. À 21h, aqua dynamique. À 22h, aqua combat. C'est en partenariat avec le club Évasion Détente Santé. Infos et réservations au 06 24 55 40 18. Vendredi 24 juillet à Brantôme en Périgord, marché festif. Il se déroulera place d'Albret de 17h à 23h. Restauration sur place avec des producteurs locaux et de nombreuses animations. Renseignements au 06 13 28 44 33. Samedi 25

0: un week-end d'animation, soirée-concert gratuit. C'est organisé par les jeunes agriculteurs de Dordogne. Lundi 27 juillet sur la commune de Champagne et Fontaine, marché gourmand. Il se déroulera sur le champ de foire à partir de 19h. Restauration sur place, il sera animé par le groupe Aquarelle. Vendredi 31 juillet sur la commune de Fontaine, un loto organisé par le comité des fêtes et animé par Carole et Thierry à 20h30. De nombreuses cartes cadeaux sont à gagner, dont une de 300 euros. Il y aura le jeu du bar et une bourriche. Sur place, grillades, frites, pâtisseries, buvettes et tombola. Samedi 1er août à Fontaine, spectacle années 80 à partir de 22h. Dimanche 2 août, la fête se poursuit à Champagne et Fontaine. De 15h à 18h, concours de fléchettes ouvert à tous. Promenade en calèche et poney gratuit. À 19h, plateau repas, jambon braisé, haricots ou paella pour 16 euros. Et à 22h, revue de cabaret avec la compagnie Spirit Spectacle. À 23h30, feu d'artifice. Voilà, c'était vos idées de sortie. Vous pouvez retrouver tout le détail de ces manifestations sur le site internet de Liberté FM ou sur notre page Facebook. Si vous aussi vous êtes organisateur d'une manifestation et que vous souhaitez en faire la promotion sur notre antenne, n'hésitez pas à nous envoyer un mail à contact@libertefm.fr. Quant à moi, je vous dis à très vite.
1: J'ai le plaisir d'être avec Claudine Boissel, présidente de Fête Astier, pour nous parler de la Nuit des Bandasses qui vont avoir lieu ce vendredi 24 et le samedi 25 juillet. Bonjour Claudine.
2: Bonjour.
1: Alors, pouvez-vous nous présenter un peu cette Nuit des Bandasses?
2: Oui, avec plaisir. Donc ça commence vendredi. Vendredi sur la place du Général de Gaulle derrière la mairie, avec le repas, avec jambon braisé, cabécou, tartelettes et café offert. Ça, c'est le vendredi, donc il y aura la bande à nous et les drum team qui est, ce sont des percussions.
1: D'accord, c'est de la musique festive, voilà. Très entraînante.
2: Voilà, voilà. Et à partir de 23h30, Cyril prendra le relais, le DJ, donc après ils danseront jusqu'à 2h du matin.
1: Et au programme du samedi 25?
2: Alors, le samedi... démarrage du défilé des bandasses avec 10 bandasses le samedi soir, 10 bandasses dans les rues, plus cette année, la nouveauté, un groupe de majorettes qui va se mélanger aux bandasses.
1: D'accord, ça va vibrer dans les rues de Saint-Astier.
2: Dans les rues de Saint-Astier jusqu'à 2h du matin, c'est-à-dire qu'à 1h30, il y aura le final.
1: D'accord.
2: Voilà. Et nous avons 3 buvettes pour Fête Astier. Il y a la buvette des pompiers, la buvette du rugby et la buvette du foot. Alors, cette année, la nouveauté en plus, c'est que nous avons créé les jetons.
1: Ah.
2: Il n'y aura plus d'argent dans les buvettes.
1: D'accord.
2: Il y aura des gens à l'entrée de la fête pour vendre des jetons. Mmh. Et on a instauré aussi la carte bancaire. Voilà.
1: Très bien, parfait. Donc, on peut payer par CB.
2: Oui, vous pouvez payer par CB, espèces ou chèque.
1: Eh bien, cette Nuit des Bandasses, c'est dès vendredi 24 juillet à Saint-Astier. Ça se poursuit le samedi 25. Donc, si vous avez envie de faire la fête, n'hésitez pas à vous y rendre. Et vous retrouverez toute l'équipe de Liberté FM qui assurera l'animation. Merci beaucoup, Claudine.
2: Merci à vous. Bonne journée.
1: Merci. Au revoir. Bonne journée. Au revoir.
2: Au revoir.

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1: Il est 7h30, bienvenue à tous ceux qui se réveillent sur Liberté FM, c'est l'heure du Flash Info.
2: À l'international, Gaza, la sécurité alimentaire et la nutrition infantile se sont améliorées dans toute la bande de Gaza, mais restent fragiles car un seul point de passage pour l'aide est ouvert, a indiqué jeudi le Programme alimentaire mondial.
1: Venezuela, le double séisme survenu le 24 juin au Venezuela a engendré des dommages matériels considérables, estimés à 19,6 milliards de dollars par la Banque mondiale. Le bilan du gouvernement vénézuélien fait état de 5 398 décès.
2: Médaille Fields, deux Chinois, un Américain et un Canadien ont reçu jeudi à Philadelphie la médaille Fields, l'une des plus prestigieuses récompenses internationales en mathématiques. Remise tous les 4 ans dans une ville différente, cette distinction est considérée comme l'équivalent d'un Nobel de mathématiques. À 35 ans, Hong Wang devient la troisième femme couronnée depuis la création du prix en 1936.
1: EasyJet, la compagnie aérienne britannique convoitée par deux fonds d'investissement américains, a annoncé jeudi un bénéfice en forte baisse au troisième trimestre, pénalisé par les répercussions du conflit au Moyen-Orient sur les réservations et les coûts du carburant.
2: Par contre, le bénéfice net du géant français Total Energy a doublé au deuxième trimestre, porté par la hausse des prix liée à la guerre au Moyen-Orient.
1: Union européenne, après plusieurs semaines de négociations, les pays de l'UE ont validé un 21e paquet de sanctions visant à limiter les revenus pétroliers de Moscou et à fragiliser son industrie militaire.
2: Espagne, l'ex-premier ministre socialiste José Luis Zapatero, mis en examen pour possession de bijoux de luxe.
1: En France, les deux diplomates français pris à partie à Téhéran ont regagné la France, le ministre des Affaires étrangères, Jean-Noël Barrot, dénonçant une agression préméditée liée à leur mission de soutien à la société civile.
2: Incendie en Gironde, 4800 hectares brûlés, des conditions toujours défavorables, 20 000 habitants et touristes ont été évacués, 6 maisons auraient brûlé, allège Cap-Ferret.
1: Tour de France, l'équatorien Richard Carapaz a remporté la 18e étape du Tour de France 2026 au terme d'une longue échappée conclue au sommet d'Orcières-Merlette.
2: Et voici les titres qui seront développés dans votre journal de 8h.
1: Bergerac, la traverse reste à la manufacture des tabacs.
2: Justice, 2 ans de prison pour un trafic de stupéfiants à Bergerac.
1: Festivité locale sur Ac de Ribérac en fête pendant 4 jours.
2: Sport, 5 courses cyclistes au programme à Tur.
1: Rugby accepte, le périgourdin Nathan Gagnac va disputer son premier championnat d'Europe avec les Bleus.
2: Fait divers, un mort et 4 blessés dans un accident sur la route de la préhistoire.
1: Et côté météo, selon Météo France, matinée ensoleillée sur l'ensemble du Périgord, les températures tournent autour des 23-24 degrés, le vent d'est est faible.

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1: Bonjour Gilles.
2: Bonjour.
1: Ce matin, dans la chronique ornithologique, vous nous emmenez observer un petit passereau vif et coloré que l'on remarque souvent en bande, le tarin des aulnes.
2: Alors, j'ai choisi cet oiseau pour vous parler un peu, au travers de cette espèce, de la migration d'hiver. Parce qu'on parle très souvent des migrations d'été, les martinets, les hirondelles, l'ahut fascié, mais très peu des migrations d'hiver. Et il faut savoir que le tarin des aulnes, comme la grive litorne, viennent nous visiter en Dordogne l'hiver. Parce que dans leur pays d'origine, la Sibérie par exemple, eh bien il fait trop froid. Et le manque de nourriture est là. Donc ce petit oiseau vient nous voir en bande, notamment vous pouvez le voir à Villetouret, en bord de rivière, se nicher dans les aulnes pour trouver sa nourriture. Alors le tarin des aulnes, de son nom latin Spinus pinus. Donc sa taille est de 12 cm, très léger, 13 grammes, mais il peut quand même vivre 11 ans. Alors le tarin des aulnes est un petit oiseau d'une taille inférieure à un chardonneret. C'est un oiseau du nord de l'Europe et des montagnes, hivernant commun en France. Le mâle adulte nuptial, alors voilà un oiseau qui n'est pas monosexe, donc la femelle n'a pas le même plumage que le mâle. En général, les mâles ont le plumage plus coloré que les femelles, comme signe de distinctif pour attirer les femelles. Le mâle adulte nuptial se reconnaît d'abord au jaune qui est partout dans son plumage, mais pas de façon uniforme. Ce jaune est particulièrement vif sur les côtés de la tête, les couvertures ailaires, le croupion et la queue. Le manteau, lui, est plutôt olive. Le bec est couleur corne, pointu. Les pattes sont rosâtres à brunâtres. Le tarin des aulnes est un habitant des forêts de conifères boréales en altitude. Dans le nord de l'air, j'ai parlé de la Sibérie tout à l'heure, il est en plaine, tandis que dans le nid, c'est un montagnard. À la mauvaise saison, il invite de son son spécifique les troupes hivernantes qui partent pour fréquenter assidûment les aulnes, d'où son nom, dont ils apprécient beaucoup les graines, petites, nombreuses et facilement accessibles, et notamment les fruits qui sont des toutes petites pommes de pin qu'on appelle des strombiles. Il a un petit cri typique, puis le plumage jaune du mâle. Il a l'habitude de se rassembler en groupe et la fréquentation des aulnais, donc un ensemble d'aulnes. C'est une espèce grégaire qui vit toujours en groupe. Les groupes sont forts d'une dizaine d'individus. Le tarin est si discret pendant la période de reproduction qu'une vieille légende germanique dit que cet oiseau cache dans son nid une pierre magique qui le rend invisible. Il a un vol onduleux, un peu bondissant. Les grandes ailes sont mises à profit par les migrateurs du nord de l'air qui ont de nombreux kilomètres à parcourir. Le vol nuptial est un vol rapide, au battement particulier comme mécanique, leurs ailes tenues rigides. Le tarin est essentiellement granivore. En hiver, fort dépendance des aulnes. En plus des graines, il consomme aussi des bourgeons, des petits fruits et une part d'invertébrés, insectes et leurs larves, des araignées, des petits vers. Il peut venir à la mangeoire d'hiver, y compris pour manger des graines de tournesol. Sa reproduction. La saison de reproduction intervient de la fin février à août. Le tarin des aulnes est monogame et niche isolément ou en petite colonie dans les forêts favorables. Le mâle parade au-dessus du territoire du futur nid d'un vol rapide, les ailes rigides en chantant. La femelle construit le nid en haut d'un conifère, surtout à une vingtaine de mètres de hauteur, contre un tronc ou à l'extrémité d'une branche. Le mâle lui apporte quelques matériaux, des brindilles, des fibres végétales, des herbes, de la mousse, etc. La femelle pond 3 à 5 œufs de couleur blanc bleuté, légèrement tachetés de roux, qu'elle couvra seule sur une période d'environ 14 jours. Les deux adultes se chargent de nourrissage des jeunes au nid sur une période d'environ 14 jours. L'écureuil est un prédateur occasionnel des œufs et des jeunes. L'aire de nidification du tarin des aulnes est scindée en deux. À l'ouest, une population de plaine occupe le nord de l'Europe. et l'ouest de la Russie jusqu'au nord de la Mongolie environ, et une population méridionale des forêts de conifères des montagnes d'Europe du Sud viennent hiverner en Europe de l'Ouest. L'espèce est commune et non menacée. Elle est donnée en expansion dans plusieurs pays européens. Si problème il y a, ce ne peut être que dans les noyaux de peuplement méridionaux du fait d'étés très chauds et secs observés ces dernières années.
1: Eh bien, nous écoutons tout de suite le chant du Tarin des Aulnes. Eh bien, merci beaucoup Gilles pour cette jolie rencontre avec le Tarin des Aulnes. Lundi, nous recommencerons la semaine avec un changement d'ambiance, avec un oiseau mystérieux des nuits de campagne, la chouette effraie. Bon week-end. Au revoir Gilles.

0: À 7h48, nous vous proposons l'horoscope d'Eva sur Liberté FM.
1: Bélier, vous lancez une invitation de dernière minute et tout le monde répond présent ce vendredi. Taureau, posez votre cerveau ce soir, ce sera farniente totale. Gémeaux, quel succès! Vous faites tourner les cœurs en soirée, profitez de cette aura. Ami Cancer, un secret partagé renforce un lien important. Lion, vous obtenez un avantage ou une petite promotion symbolique. Vierge, lâchez vos listes de tâches et allez danser, la vie est courte. Balance, vous trouvez le cadeau parfait pour un proche, votre flair est incroyable. Scorpion, une rencontre électrique pourrait bien changer vos plans pour le week-end. Sagittaire, foncez dans votre lit de bonheur pour être en pleine forme demain. Capricorne, une glace en terrasse est obligatoire aujourd'hui, c'est l'astro-ordonnance. Verseau, votre originalité bluffe vos interlocuteurs. Enfin Poisson, un projet créatif prend enfin forme sous vos doigts.
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10: Pour ce 5e rendez-vous des matinales d'été de Liberté FM consacré aux nouvelles à chute, Natacha Charbonnet, responsable de la médiathèque Jean Roux de Ribérac, nous propose de découvrir une autrice contemporaine reconnue pour son art du suspense et des atmosphères troublantes, Sophie Loubière. Bonjour Natacha.
11: Bonjour.
10: Alors ouvrez grand vos oreilles, chers auditeurs, et laissez-vous porter par Cuisine à l'italienne, un récit où chaque ingrédient compte.
12: Le pied droit de Roberto glisse au fond d'une chaussure. Assis sur le lit, Roberto fait de même avec le pied gauche. Il a 50 minutes pour gagner 400 000 francs. Dans la salle de bain, Monique est aux petits soins. Gommage, masque purifiant, crème capillaire, épilation des sourcils et massage aux gants de crin. Elle en a pour une heure. Roberto le sait. Samedi dernier, il a chronométré. Devant la porte de la salle de bain, Roberto écoute le doux murmure de l'eau jaillissant du pommeau de la douche. À pas feutré, il vient saisir son pardessus suspendu au porte-manteau de couloir d'entrée et quitte l'appartement. Personne dans l'escalier, Roberto se glisse dans l'arrière-cour. La nuit est froide, muette. Les façades des maisons se fissurent sous le poids du sommeil. Roberto emprunte une ruelle qui chemine entre un mur lépreux et des garages privés. Il longe la rue du Grand Verger, sur une vingtaine de mètres, puis s'engouffre dans une cour bordée de palissades. La porte de la remise s'ouvre sans bruit. Roberto a pris soin de graisser les gonds lorsqu'il est venu déposer les 2 bidons d'essence jeudi dernier. Ils attendent sagement dans un coin, cachés sous un vieil imperméable que Roberto s'empresse de revêtir. Il transpire. Un sourire fébrile court sous sa moustache. Depuis les narines jusqu'au menton, celle-ci forme un arc de cercle dont les extrémités plongent volontiers dans le minestrone, telles des mouillettes. Roberto est maigre, peu doué pour les choses sexuelles, mais il plaît aux femmes. Surtout à sa nouvelle épouse. D'ailleurs, grâce aux économies de Monique, Roberto s'est offert une pizzeria décorée de poutres en polystyrène expansé. Les cuisines du restaurant donnent sur l'arrière-cour. Roberto déverrouille la porte d'accès. Aucun son strident pour en signaler l'ouverture. Roberto a débranché l'alarme en quittant la pizzeria tout à l'heure, à 23h. Le contenu des deux bidons se répand dans la cuisine. Roberto tire une boîte d'allumettes de sa poche. Une petite flamme vacille, plonge dans une flaque d'essence. Roberto demeure un instant sur le pas de la porte. Pris dans un nuage de feu, plafond et mur fondent comme du beurre. Roberto veut renifler cette bonne odeur de roussi, s'imprégner du goût fort du plastique fondu. Ça sent l'argent, la grosse indemnité d'assurance, 400 000 francs tout chaud. À minuit 10, les brigadiers Claudin et Boulard se présentent au domicile de Monsieur et Madame Danza. Roberto, qui ronfle depuis 5 minutes, quitte à regret la couette douillette. Monique, elle, est toujours sous la douche. Dans le salon, Roberto écoute le rapport des brigadiers d'une oreille distraite. Incendie foudroyant, tout a brûlé. Le brigadier Claudin se penche sur son petit carnet. D'après les premières constatations, on pense qu'il s'agit d'un incendie volontaire, Monsieur Danza. Roberto entend un faible murmure qui lui parvient depuis la salle de bain. L'eau ruisselle doucement contre le rideau de douche. Roberto jubile. Il pense à son alibi. Pour une fois que Monique lui sert à quelque chose. C'est pas tout, Monsieur Danza. La voix du brigadier Claudin se fait moins nette. Les pompiers ont retrouvé quelque chose dans votre pizzeria. Le crépitement de l'eau contre le rideau de douche a cessé. Assis sur le panier de linge sale, Roberto regarde la chemise de nuit bleu ciel de sa femme posée sur le tabouret de la salle de bain. Le savon est sec. Elle ne s'est même pas douchée. Tout à l'heure, quand Roberto enfilait ses chaussures, elle est sortie en cachette, empruntant la ruelle étroite, puis la rue du Grand Verger. Elle a rejoint Martial, le cuistot du Bel Canto. Roberto ignorait qu'il s'offrait des confidences tactiles sur une banquette du restaurant chaque samedi depuis 3 mois. Ah, on doit vous demander de nous accompagner pour identifier les corps. Le brigadier Claudin soupire. C'est pas beau à voir, Monsieur Danza. Homicide volontaire avec préméditation. Roberto fut arrêté par la brigade de gendarmerie de la commune de Defemec le lendemain du sinistre. À défaut d'un petit pécule, Roberto Danza toucha le maximum. 30 ans de prison ferme.
10: Eh bien, c'est pas exactement le montant qu'il espérait gagner. Merci Natacha. Et rendez-vous demain pour une nouvelle chute qui devrait encore nous prendre à contre-pied.

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1: Il est 8h, bienvenue à tous dans la matinale de Liberté FM. Voici tout de suite, sans plus tarder, le journal.
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3: Et voici les titres du journal de cette matinale de ce vendredi 24 juillet 2026.
1: Bergerac, la traverse reste à la manufacture des tabacs.
3: Justice, 2 ans de prison pour un trafic de stupéfiants à Bergerac.
1: Festivité locale, Sauriac de Ribérac en fête pendant 4 jours.
3: Sport, 5 courses cyclistes au programme à Athur.
1: Rugby à 7, le Périgourdin Nathan Gagnac va disputer son premier championnat d'Europe avec les Bleus.
3: Fait divers, 1 mort et 4 blessés dans un accident sur la route de la préhistoire.
1: Et côté météo, selon Météo France, matinée ensoleillée sur l'ensemble du Périgord, les températures tournent autour des 23-24 degrés, le vent d'est est faible.
3: Bonjour à toutes et à tous.
1: C'est une bonne nouvelle pour l'association La Traverse à Bergerac.
3: Elle pourra poursuivre ses activités dans les locaux de l'ancienne manufacture des tabacs. Une convention d'occupation a été signée avec la ville pour une durée de 7 ans jusqu'au 30 juin 2033. Cette mise à disposition est accordée à titre gratuit. La municipalité explique que cet engagement répond à une promesse de campagne du maire Fabien Ruet. L'objectif est d'offrir à l'association la stabilité nécessaire pour poursuivre son développement, accueillir de nouvelles formations, créer des cycles universitaires et faire émerger de nouveaux projet pour le territoire. Installée sur le site depuis 2022, la Traverse regroupe aujourd'hui 35 résidents, chacun exerçant son activité professionnelle et accueille également de nombreux événements associatifs. L'association s'était inquiétée des projets de l'ancienne municipalité qui envisageait son déménagement.
1: Un jeune homme de 20 ans a été condamné à 2 ans de prison, dont 1 an avec sursis pour trafic de stupéfiants par le tribunal correctionnel de Bergerac.
3: Interpellé le 15 juillet, puis jugé en comparution immédiate, il a reconnu avoir revendu des stupéfiants entre la fin du mois de mai et la mi-juillet. Lors de la perquisition de son domicile, les policiers ont saisi près de 1,8 kg de résine de cannabis et 166 g de cocaïne. Selon le parquet, la valeur de revente de cette marchandise est estimée entre 25 et 30 000 euros. Le prévenu lui-même, consommateur de stupéfiants, effectuera la partie ferme de sa peine sous le régime de la semi-liberté. Son sursis est assorti d'une obligation de soins et d'une obligation de travailler.
1: À Sauriac de Ribérac, la traditionnelle fête du village se déroulera du vendredi 24 au lundi 27 juillet.
3: Organisée par l'association Animée pour vivre à Sauriac de Ribérac, elle proposera de nombreuses animations tout au long du week-end. Les festivités débutent aujourd'hui avec un marché gourmand réunissant des producteurs locaux dans une ambiance musicale assurée par Joël Robert. Samedi, les participants pourront prendre part à une randonnée de 10 km en forêt de la Double avant le traditionnel repas entre côtes frites. Et une soirée dansante animée par DJ William. Dimanche, les rues du village accueilleront une brocante et un vide-grenier. Les amateurs de VTT auront, eux, le choix entre le parcours de 25 et 40 km. En raison du risque sévère d'incendie en Dordogne, le feu d'artifice prévu dimanche est annulé. Les organisateurs précisent toutefois que la soirée est maintenue avec des grillades, des bandasses et la fête foraine. Enfin, la fête s'achèvera lundi avec une soirée crêpe animée par Ma Petite Scène. Manège, jeux, restauration et buvettes seront également proposés tout au long du week-end.
1: Boulazac accueillera une nouvelle grande journée de cyclisme ce dimanche 26 juillet sur la commune déléguée d'Athur.
3: Après le passage du Tour de France et l'arrivée de la Périgord Ladies, le Boulazac Vélo Passion, avec le concours de la jeunesse sportive astérienne et du cycloclub Périgueux Dordogne, organise 5 épreuves réunissant toutes les catégories de la Fédération Française de Cyclisme, des U15 jusqu'aux élites. Les organisateurs soulignent qu'une telle programmation est une première dans le département. Les coureurs évolueront sur un circuit exigeant de 7,7 km avec une montée vers le bourg. Un parcours qui a déjà révélé plusieurs futurs champions comme Titouan Margherita en 2023 ou la Périgourdine Thaïs Poirier en 2024, avant ces 2 titres de championne de France l'an dernier. 100 de participants sont attendus. Chez les élites, Théo Laffineur et Gabriel Payancet figurent parmi les favoris. Les supporters périgourdins poursuivront également Clément Le Boétez, licencié au cycloclub Périgueux Dordogne. Le récent champion de Nouvelle-Aquitaine tentera de décrocher une nouvelle victoire de prestige sur ses terres.
1: C'est une première sélection qui récompense plusieurs années de travail.
3: Le Périgourdin Nathan Gagnac disputera à partir d'aujourd'hui les championnats d'Europe de rugby à 7 avec l'équipe de France à Split en Croatie. Formé au RC Mussidanais, le joueur décroche sa première convocation en compétition internationale après avoir frôlé une sélection l'an dernier. Cette saison, ses performances sous les couleurs de Langon en National 2 et de l'Union Bordeaux-Bègles en rugby à 7 avec laquelle il a remporté le Super 7 ont convaincu les sélectionneurs. Son père Olivier Gagnac, ancien entraîneur du club de Mussidan, confie que cette sélection est l'aboutissement d'un rêve de longue date pour son fils. Il estime que cette première cape vient couronner une saison exceptionnelle et assure que toute la famille suivra avec fierté les rencontres tout au long du week-end. Les Bleus débutent leur tournoi ce vendredi face à la Lituanie. Avant d'affronter la Géorgie puis le Portugal, les phases finales sont programmées samedi et dimanche.
1: Un homme a perdu la vie dans une collision frontale entre une voiture et un petit fourgon jeudi après-midi sur la départementale 47, la route de la préhistoire.
3: L'accident s'est produit peu avant 16h30 entre Saint-Félix-de-Reillac et Mortemar et Mauzins et Miremont à hauteur du camping Le Roc de Lavandre. Le conducteur de la voiture originaire du Sarladais est décédé. 4 autres personnes ont été blessées, dont une grièvement. Elles ont toutes été transportées à l'hôpital. Le blessé le plus gravement atteint a été évacué par hélicoptère du SAMU, tandis que les 3 autres victimes ont été prises en charge par les secours terrestres. La circulation a été totalement interrompue. Pendant l'intervention des équipes de secours, des déviations ont été mises en place. Les automobilistes en direction des Aisy étaient invités à passer par le Bug, tandis que ceux venant de Sarlat devaient emprunter un itinéraire via le lieu-dit La Loulier en direction d'Universland.
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1: Selon Météo France, matinée ensoleillée sur l'ensemble du Périgord, les températures tournent autour des 23-24 degrés, le vent d'est est faible.
3: Dans l'après-midi, soleil généreux entraînant des températures maximales autour des 35-36 degrés. Le vent reste faible, nous sommes en vigilance jaune, canicule.
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1: Comme chaque matin sur Liberté FM, prenons quelques instants pour découvrir un dicton, un proverbe et une citation qui nous accompagnent. En ce vendredi 24 juillet, 205e jour de l'année où nous fêtons les Christines.
3: Et justement, le dicton du jour nous enjoint. À la Sainte-Christine, coupe le blé, plie l'échine. Ce dicton nous ramène au temps où les moissons se faisaient entièrement à la main. À cette période de l'année, les champs de blé étaient prêts à être récoltés, un travail exigeant qui demandait beaucoup d'efforts et de longues heures courbées sur les épis. Il rappelle l'importance du travail de la terre et le rythme des saisons.
1: Le proverbe du jour m'affirme qu'en parlant peu, tu entends davantage. Une belle invitation à cultiver l'écoute en laissant davantage de place aux autres. On apprend, on comprend mieux et l'on évite bien des malentendus. Un rappel que le silence est parfois plus riche que les longs discours.
3: La citation du jour est signée Albert Einstein. Si ma théorie de la relativité est prouvée, l'Allemagne me revendiquera comme allemand et la France déclarera que je suis un citoyen du monde. Mais si ma théorie est fausse, la France dira que je suis un allemand et l'Allemagne que je suis un juif. Par cette réflexion empreinte d'ironie, Albert Einstein dénonce la manière dont les succès et les échecs peuvent modifier le regard porté sur une personne selon les intérêts ou les préjugés de chacun. Derrière l'humour se cache une critique profonde des nationalismes et des discriminations dans un contexte où le scientifique juif d'origine allemande a lui-même été confronté à ces réalités.
1: Si ce soir c'est soirée télé et que vous n'avez pas encore choisi votre programme, et bah Thierry va vous éclairer. Bonjour Thierry.
5: Bonjour, quoi de beau à la télé pour cette soirée du 24 juillet sur TF1, 50 minutes inside, les 20 ans magazine. Isabelle Iturburu et Nikos Aliagas, visage emblématique de l'émission depuis 2 décennies, proposent une rétrospective de tous les moments marquants du magazine. Sur Nouveau 19, le Tour de France, une passion française, documentaire. Sur France 3, Sardou, autoportrait, documentaire. Le chanteur se livre sans phare à Augustin Trapenard lors d'entretiens intimistes menés en Normandie. Seul face à la caméra, Michel Sardou Bernardou dévoile les coulisses d'un destin hors norme. Sur France 5, Renaud Capuçon au Corégie d'Orange, spectacle. Sur France 2, Tropique Criminel, série policière avec Sonia Roland. Sur M6, 14 jours pour aller mieux, film avec Maxime Gasteuil. Maxime, cadre ambitieux, ne pense qu'à sa carrière et son futur mariage avec Nadège, la fille de son patron. Au bord du burn-out, il se retrouve embarqué dans un stage de bien-être. Et puis sur Gulli, Tintin et l'affaire Tournesol, film d'animation. Très belle soirée télé à tous.
6: Et Gianni, tu peux nous dire quels sont les films qui sont projetés dans les cinémas du coin ?
1: Alors oui, Christian, au programme ce vendredi 24 juillet, au cinéma Max Linder de Ribérac, on retrouve Toy Story 5, la célèbre saga d'animation. Puis à 18h, retrouvez Les Hommes préfèrent les blondes, la célèbre comédie musicale de Howard Hawks avec Jeanne Russell, Marilyn Monroe et Charles Coburn. Deux artistes embarquent pour une croisière mouvementée entre romance, humour et chanson dans l'un des plus grands classiques du cinéma hollywoodien. À 21h, découvrez Permis de détruire, une comédie d'Eric Fraticelli réalisée par Patrick Timms. Entre quiproquo et choc des cultures, deux amis venus du continent tentent de s'intégrer à la vie corse avec des résultats aussi drôles qu'imprévisibles. Nous partons ensuite à Saint-Olé avec à 18h, on retrouve les Mignons dans leurs nouvelles aventures dans le film d'animation Des Mignons et des Monstres réalisé par Pierre Coffin. À 20h30, La Bataille de Gaulle, J'écris ton nom. On plonge dans la Seconde Guerre mondiale avec ce récit historique réalisé par Antonin Baudry. À 14h30 et à 20h30 en VF, retrouvez Vaiana, la légende au bout du monde, un film d'aventure réalisé par Thomas Cale avec Catherine Lagaya, Dwayne Johnson et Rena Owen. Vaiana quitte son île pour un voyage extraordinaire aux côtés du demi-dieu Maui afin de sauver son peuple. À 17h en VF, retrouvez l'Odyssée, on suit l'épopée mythique d'Ulysse qui veut regagner son île d'Ithaque, réalisé par le célèbre Christopher Nolan. On retrouve notamment dans les acteurs principaux Matt Damon, Tom Holland et Zendaya. À 17h, retrouve aussi, encore une fois, La Bataille de Gaulle, J'écris ton nom. Et à 18h, Des Mignons et des Monstres. Du côté de Saint-Astier, pardon, à 14h30, retrouvez en VF Supergirl, un film de Craig Gillespie où l'on suit dans une odyssée cosmique Supergirl et un improbable compagnon combattre un adversaire qui menace leur monde. À 16h, retrouvez encore une fois Toy Story 5. On part ensuite du côté de Mussidan. À 18h, découvrez Colony, un film d'épouvante. Lorsqu'une mystérieuse contamination frappe un gratte-ciel à Séoul, les habitants se retrouvent piégés face à une menace de plus en plus terrifiante. Et à 20h45, retrouvez Backroom, un film d'épouvante de Kane Person avec René Treize et Marc Duplat, où l'une mystérieuse porte entraîne ses victimes dans un labyrinthe inquiétant où la frontière entre réalité et cauchemar disparaît.

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1: Derrière le philosophe des Lumières se cachait aussi un homme profondément attaché à sa terre. Dans cette chronique, Monique Brumont-Cassin nous dévoile un Montesquieu vigneron, gestionnaire de domaine et marchand de vin. Bonjour Monique.
2: Bonjour.
1: Contez-nous ce Montesquieu vigneron.
2: Toute sa vie, Charles-Louis s'est comporté en véritable propriétaire terrien. Élevé au plus près des paysans, il a appris aussi qu'on ne dépense que ce qu'on a et que la vraie richesse se nomme bois, vigne, moulin. Il s'appuie sur l'expérience de ses métayers qui sont de précieux atouts pour faire fructifier ses immenses domaines. Il est donc attentif à leur sort. Lorsque son père puis l'oncle meurt, il doit tout remettre en ordre. Sa propriété de Rochemaurin sera sa priorité. Il y bâtit un immense chai qu'on voit toujours, replante des hectares de vignes à la façon moderne. Avant, la vigne, qui est une liane, courait sur la terre entre les rangs ou grimpait en treille sur les arbres fruitiers. Il est un des premiers à aligner les ceps tenus par des piquets d'acacia. On taille, on chausse et on choisit surtout les cépages. Il va améliorer l'élevage du vin au chai dans de bonnes barriques. Car au début, en 1719, des négociants, avec précaution, lui écrivent que son vin se vend mal car il n'est pas bon. Il suit les conseils de ses vignerons quand il dit « J'aime les paysans, car ils ne sont pas assez savants pour raisonner de travers. » Les 3 hectares de vignes au château de la Brède ne produisent qu'une piquette médiocre pour la boisson quotidienne. Mais dès 1730, le vin de Rochemaurin devient excellent. Ce grand futé le vend en le nommant « Mon vin de la Brède », jouant ainsi sur son titre de baron de la Brède,
1: oui.
2: Connu en Europe au lieu de dire « Mon vin de Martillac ». C'est le meilleur commercial qu'on puisse trouver dans tout le Bordelais. Et le grand défenseur du vignoble, lorsque l'intendant de Guyenne veut obliger tous les parlementaires à arracher leurs vignes, imaginez, pour remplacer cette monoculture. Il n'avait pas tout à fait tort. La dispute menée brillamment par l'écrivain jusqu'au ministre de Louis XV lui vaudra plus tard une froide vengeance du fameux intendant. Quand le vin est en tonneau, il faut l'expédier en Angleterre, en Écosse, en Hollande ou à Paris. Montesquieu sera toujours à Bordeaux et la Brède pendant les vendanges, puis veillant en personne au chargement de ses expéditions sur le port, craignant qu'on soutire le vin et le baptise à l'eau tant qu'il n'est pas monté sur les bateaux, ce qui était habituel. Il y a aussi la production des vins plus alcoolisés et de l'eau de vie provenant de l'Agenais. Tout cela part souvent vers les îles lointaines. Le terrible hiver de 1709 l'a marqué, tout comme Voltaire, par la misère et les morts qu'il a vus. Aussi, lorsque plusieurs périodes de grandes disettes vont se reproduire, il va veiller à soulager ses paysans des deux baronnies. Il écrit à ses régisseurs et ses notaires de faire distribuer ses réserves de blé, d'aider un orphelin, des veuves en difficulté. Il ne faut pas qu'on manque du nécessaire dans ma terre quand j'y ai du superflu. Car, il continue, si la famine vient, la suprême loi, c'est le salut du peuple. Il dit aussi, c'est un bonheur d'être d'une grande naissance. Ce n'est pas un malheur d'être d'une médiocre, le mérite console de tout. Pour lui, je cite, « Un paysan debout est plus grand qu'un noble à genoux. » La Brède est chère à son cœur. Il écrit, « Ce qui fait que j'aime à la Brède, c'est qu'à la Brède, il me semble que mon argent est sous mes pieds. À Paris, il me semble que je l'ai sur mes épaules. Chez lui, ses richesses sont bien ses propriétés, mais à Paris, il lui a fallu acheter un minimum de dentelles, d'habits, une perruque, etc. » Et pourtant, comme il était mal habillé, des amis ont décrit quelques-unes de ses tenues, je vous assure, c'est étonnant. Il n'est pas avare, il est économe, ayant trop vu de grands nobles se ruiner à Versailles. Ses livres, ses voyages sont à financer, et les guerres interminables de Louis XV imposeront le blocus total de Bordeaux pendant des années.

0: fait, mon vin fait encore plus ma fortune en Angleterre qu'en a fait mon livre. Il parle de l'esprit des lois, ce qui n'est pas rien. Et je termine avec ma préférée, l'air, les raisins, les vins des bords de la Garonne et l'humeur des Gascons sont d'excellents antidotes à la mélancolie.
1: Magnifique. Merci beaucoup, Monique. Et demain, nous retrouverons Montesquieu, un des esprits éclairés du siècle des Lumières. À demain.
0: Au revoir.
2: Il est 8h22, c'est l'heure de l'agenda de Cyril. Bonjour Cyril.
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4: Bonjour à tous, c'est Cyril. On se retrouve pour vos idées de sorties. Vendredi 24 juillet à la piscine de Verteillac, c'est la nuit de l'aqua. À 20h, aqua work. À 21h, aqua dynamique. À 22h, aqua combat. C'est en partenariat avec le club Évasion Détente Santé. Infos et réservations au 06 24 55 40 18. Vendredi 24 juillet à Brantôme en Périgord, marché festif. Il se déroulera place d'Albret de 17h à 23h. Restauration sur place avec des producteurs locaux et de nombreuses animations. Renseignements au 06 13 28 44 33. Samedi 25 juillet à Nontron, deux super lotos. Le premier sera à 14h30 et le second à 20h45. De nombreux bons d'achat sont à gagner ainsi que des colliers de viande, des plateaux de fromage, buvettes et restauration sur place. Et il y aura une tombola spéciale saucisson. C'est organisé par l'association Dites Non au Cancer. Samedi 25 juillet à Saint-Astier, la 27e nuit des Bandas. L'entrée est gratuite. Au total, 10 Bandas défileront dans les rues de Saint-Astier. Et vous retrouverez l'équipe de Liberté FM pour animer le podium derrière la mairie. Samedi 25 et dimanche 26 juillet, Terre en Fête à Vanxin. Tout un week-end d'animation, soirée concert gratuit. C'est organisé par les jeunes agriculteurs de Dordogne. Lundi 27 juillet sur la commune de Champagne et Fontaine, marché gourmand. Il se déroulera sur le champ de foire à partir de 19h. Restauration sur place, il sera animé par le groupe Aquarelle. Vendredi 31 juillet sur la commune de Fontaine, un loto organisé par le comité des fêtes et animé par Carole et Thierry à 20h30. De nombreuses cartes cadeaux sont à gagner, dont une de 300€. Il y aura le jeu du bar et une bourriche. Sur place, grillades, frites, pâtisseries, buvettes et tombola. Samedi 1er août à Fontaine, spectacle années 80 à partir de 22h. Dimanche 2 août, la fête se poursuit à Champagne et Fontaine de 15h à 18h, concours de fléchettes ouvert à tous. Promenade en calèche et poney gratuit. À 19h, plateau repas, jambon braisé, haricots ou paella pour 16€. Et à 22h, revue de cabaret avec la compagnie Spirit Spectacle. À 23h30, feu d'artifice. Voilà, c'était vos idées de sortie. Vous pouvez retrouver tout le détail de ces manifestations sur le site internet de Liberté FM ou sur notre page Facebook. Si vous aussi vous êtes organisateur d'une manifestation et que vous souhaitez en faire la promotion sur notre antenne, n'hésitez pas à nous envoyer un mail à contact@libertefm.fr. Quant à moi, je vous dis à très vite.

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1: J'ai le plaisir d'être avec Claudine Boissel, présidente de Fête Astier, pour nous parler de la Nuit des Bandasses qui vont avoir lieu ce vendredi 24 et le samedi 25 juillet. Bonjour Claudine.
2: Bonjour.
1: Alors, pouvez-vous nous présenter un peu cette Nuit des Bandasses?
2: Oui, avec plaisir. Donc ça commence vendredi. Vendredi sur la place du Général de Gaulle derrière la mairie, avec le repas avec jambon braisé, cabécou, tartelette et café offert. Ça c'est le vendredi. Donc il y aura la bande à nous et les drum team qui est ce sont des percussions.
1: D'accord. C'est de la musique festive, voilà. Très entraînante.
2: Voilà, voilà. Et à partir de 23h30, Cyril prendra le relais, le DJ. Donc après, ils danseront jusqu'à 2h du matin.
1: Et au programme du samedi 25?
2: Alors, le samedi, démarrage du défilé des bandasses avec 10 bandasses le samedi soir, 10 bandasses dans les rues, plus cette année, la nouveauté, un groupe de majorettes qui va se mélanger aux bandasses.
1: D'accord, ça va vibrer dans les rues de Saint-Astier.
2: Dans les rues de Saint-Astier jusqu'à 2h du matin, c'est-à-dire qu'à 1h30, il y aura le final.
1: D'accord.
2: Voilà. Et nous avons 3 buvettes pour Fête Astier. Il y a la buvette des pompiers, la buvette du rugby et la buvette du foot. Alors, cette année, la nouveauté en plus, c'est que nous avons créé les jetons.
1: Ah.
2: Il n'y aura plus d'argent dans les buvettes.
1: D'accord.
2: Il y aura des gens à l'entrée de la fête pour vendre des jetons.
1: Mmh.
2: Et on a instauré aussi la carte bancaire. Voilà.
1: Très bien, parfait. Donc, on peut payer par CB.
2: Oui, vous pouvez payer par CB, espèces ou chèque.
1: Eh bien, cette Nuit des Bandasses, c'est dès vendredi 24 juillet à Saint-Astier. Ça se poursuit le samedi 25. Donc, si vous avez envie de faire la fête, n'hésitez pas à vous y rendre. Et vous retrouverez toute l'équipe de Liberté FM qui assurera l'animation. Merci beaucoup, Claudine.
2: Merci à vous. Bonne journée.
1: Merci. Bonne journée. Au revoir.
2: Au revoir.
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3: Il est 8h30, c'est l'heure du dernier flash info de la matinale.
1: À l'international, Gaza, la sécurité alimentaire et la nutrition infantile se sont améliorées dans toute la bande de Gaza, mais restent fragiles car un seul point de passage pour l'aide est ouvert, a indiqué jeudi le Programme alimentaire mondial.
3: Venezuela, le double séisme survenu le 24 juin au Venezuela a engendré des dommages matériels considérables, estimés à 19,6 milliards de dollars par la Banque mondiale. Le bilan du gouvernement vénézuélien fait état de 5398 décès.
1: Medaille Fields, deux Chinois, un Américain et un Canadien ont reçu jeudi à Philadelphie la médaille Fields, l'une des plus prestigieuses récompenses internationales en mathématiques. Remise tous les 4 ans dans une ville différente, cette distinction est considérée comme l'équivalent d'un Nobel de mathématiques. À 35 ans, Hong Wang devient la troisième femme couronnée depuis la création du prix en 1936.
3: EasyJet, la compagnie aérienne britannique convoitée par deux fonds d'investissement américains, a annoncé jeudi un bénéfice en forte baisse au troisième trimestre, pénalisé par les répercussions du conflit au Moyen-Orient, sur les réservations et les coûts du carburant.
1: Par contre, le bénéfice net du géant français Total Energy a doublé au deuxième trimestre, porté par la hausse des prix liée à la guerre au Moyen-Orient.
3: Union européenne, après plusieurs semaines de négociations, les pays de l'UE ont validé un 21e paquet de sanctions visant à limiter les revenus pétroliers de Moscou et à fragiliser son industrie militaire.
1: Espagne, l'ex-premier ministre socialiste José Luis Rodríguez Zapatero, mis en cause pour possession de bijoux de luxe.
3: En France, les deux diplomates français pris à partie à Téhéran ont regagné la France, le ministre des Affaires étrangères Jean-Noël Barrot dénonçant une agression préméditée liée à leur mission de soutien à la société civile.
1: Incendie en Gironde, 4800 hectares brûlés, des conditions toujours défavorables, 20 000 habitants et touristes ont été évacués, 6 maisons auraient brûlé à Lesches-Cap-Ferret.
3: Tour de France, l'équatorien Richard Carapaz a remporté la 18e étape du Tour de France 2026 au terme d'une longue échappée conclue au sommet d'Orcières-Merlette.
1: Et côté météo, selon Météo France, matinée ensoleillée sur l'ensemble du Périgord. Les températures tournent autour des 23-24 degrés. Le vent d'est est faible dans l'après-midi. Soleil généreux entraînant des températures maximales autour des 35-36 degrés. Le vent reste faible. Et nous poursuivons en musique et je vous propose d'écouter Gérard de Palmas, J'en rêve encore.

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1: Truite, brochet, barbeau, goujon, les rivières périgourdines abritent une grande diversité de poissons. Aujourd'hui, découvrons ceux qui vivent dans les eaux courantes avec Louis et Florent. Messieurs, bonjour.
2: Bonjour.
3: Bonjour.
1: Alors, quels sont ces poissons? Dites-nous.
2: Alors, lors de la chronique précédente, on avait parlé donc des catégories piscicoles, hein, première catégorie, deuxième catégorie. Alors, dans les rivières de première catégorie, il y a un poisson roi, c'est la truite fario.
1: D'accord.
2: Donc, c'est le poisson généralement qu'on va rechercher quand on va aller pêcher hein, dans ces cours d'eau. Cette espèce-là, sur ces milieux, est accompagnée par des plus petites espèces comme le chabot, très discret, hein, qui se cache généralement sous les pierres, le vairon ou encore le goujon. Et sur les cours d'eau de deuxième catégorie, le roi, cette fois, c'est le brochet. Donc, ce poisson carnassier hein, qu'on retrouve enfin, sur la totalité quasiment de nos cours d'eau de deuxième catégorie. Là, il est également accompagné d'autres espèces carnassières, donc espèces carnassières qui mangent d'autres poissons, comme notamment le sandre, la perche ou encore le black bass. Et on retrouve également tout un cortège de poissons communément appelés les poissons blancs, comme le gardon et la brème, ou encore des grosses espèces qui aiment ces milieux-là, comme les carpes.
3: Une soixantaine d'espèces au final en Dordogne.
1: C'est
3: ça, il faut le préciser.
1: Okay.
3: Alors, toutes ne se prennent pas à la ligne. Hein. Flo parlait du chabot. Le chabot, c'est un tout petit poisson qui est un très bon indicateur de qualité d'eau qu'on retrouve le distiller en première catégorie. Et ce poisson, c'est impossible de le prendre à la ligne. Il vit sous des cailloux. Il se nourrit pas de ce qu'on va lui mettre au bout d'un hameçon. On a aussi, donc, au milieu de toutes ces espèces qu'il est possible d'attraper à la ligne, on a quand même des espèces emblématiques et des espèces de migrateurs. Vous savez qu'on a des poissons qui remontent chez nous pour frayer, se reproduire ou qui repartent une fois qu'ils se sont nourris. Hein. Je pense au saumon que tout le monde connaît. Hein. Il y avait autrefois des milliers de saumons qui remontaient nos rivières. Bon, évidemment, l'homme s'est installé et a dompté à sa manière la rivière et donc ça a créé des déséquilibres là aussi. Et on n'a plus beaucoup de saumons qui remontent, mais il y en a toujours, on travaille pour. On a des espèces comme la grande alose. Je le souligne cette année car on a eu beaucoup, beaucoup de remontées de ce poisson. C'était devenu assez rare pour mettre l'accent dessus. On a la fameuse anguille qui vient se nourrir chez nous pour repartir dans des mers profondes au large du Mexique quand même. C'est un poisson qu'il faut respecter hein, quand on connaît le parcours qu'elle va faire. C'est absolument incroyable et souvent méconnu. Mais aussi, on a en Dordogne des espèces qu'on pense habituels dans nos rivières, mais qui ne le sont pas, qui sont absolument pas autochtones. Si je parle du sandre à tous les pêcheurs, c'est un merveilleux carnassier dont la chair est souvent réputée pour ceux qui aiment la cuisiner. Mais c'est un poisson qui n'est pas originaire de chez nous, qui vient des pays d'Europe centrale, hein, qui est implanté depuis pas mal d'années, mais qui n'est pas originaire de chez nous. Le black bass, qui aujourd'hui se plaît dans nos rivières, est originaire d'Amérique du Nord et implanté depuis un peu plus d'une soixantaine d'années dans nos rivières. On a énormément d'espèces qui arrivent comme ça, qui créent souvent dès le départ un déséquilibre, mais qui vont réussir à opérer un équilibre dans la rivière, alors souvent au détriment d'autres espèces, hein, mais tout ça fonctionne parfois.
1: Est-ce que ce sont des implantations accidentelles, volontaires?
2: Alors, ça va dépendre des espèces. Le black bass, par exemple, ça a été une implantation donc volontaire.
3: C'est quand même très rare qu'il y ait une implantation naturelle. Ça arrive, mais c'est quand même très rare. La main de l'homme est souvent derrière toute implantation de nouvelles espèces. Hein.
2: Après, il y a eu des expériences plus malheureuses. On va prendre par exemple la perche soleil, qui est un très joli poisson, notamment en période de reproduction, c'est très coloré.
3: Qu'on appelle le petit calicoba en Dordogne.
2: Voilà. Ça avait été importé à la base pour l'aquariophilie, par ses belles couleurs. Et finalement, ça s'est retrouvé, comme la plupart des espèces, des fois, quand on n'en veut plus, et ça finit dans la nature. Cette espèce-là, de même que le poisson-chat, par contre, elle, leur implantation a causé des déséquilibres biologiques, que ce soit en cours d'eau ou en plan d'eau. Et du coup, le statut de ces espèces est passé. Maintenant, elles sont considérées comme des espèces exotiques envahissantes. Donc, ce qui fait qu'il y a une réglementation particulière sur ces espèces. Quand on les capture, on ne peut pas, par exemple, les transporter ailleurs.
3: C'est souvent par méconnaissance. Hein. Les personnes ne font pas exprès d'implanter ces espèces exotiques, enfin qui deviennent exotiques, dans les plans d'eau. Hein. Ils trouvent ces espèces soit belles, soit intéressantes, ils les implantent par méconnaissance, et là, ça crée un véritable déséquilibre. Donc ça, il ne faut jamais faire ça. jamais. Faut jamais s'amuser à ça parce que derrière, la nature en pâtit à chaque fois.
1: Voilà. Très bien. Eh bien, merci beaucoup, messieurs, pour cette belle plongée dans nos rivières. La semaine prochaine, changement d'ambiance avec les poissons qui vivent dans les étangs. Bon week-end, messieurs.
3: Très bon week-end.

0: Il est 8h50 sur Liberté FM et c'est l'heure de retrouver Eva pour vous parler des planètes. Bonjour Eva.
1: Bélier, vous lancez une invitation de dernière minute et tout le monde répond présent ce vendredi. Taureau, posez votre cerveau ce soir, ce sera farniente totale. Gémeaux, quel succès! Vous faites tourner les cœurs en soirée, profitez de cette aura. Ami Cancer, un secret partagé renforce un lien important. Lion, vous obtenez un avantage ou une petite promotion symbolique. Vierge, lâchez vos listes de tâches et allez danser, la vie est courte. Balance, vous trouvez le cadeau parfait pour un proche, votre flair est incroyable. Scorpion, une rencontre électrique pourrait bien changer vos plans pour le week-end. Sagittaire, foncez dans votre lit de bonheur pour être en pleine forme demain. Capricorne, une glace en terrasse est obligatoire aujourd'hui, c'est l'astro-ordonnance. Verseau, votre originalité bluffe vos interlocuteurs. Enfin Poisson, un projet créatif prend enfin forme sous vos doigts.
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8: Aujourd'hui, on parle cuisine, ou presque. Pourquoi appelle-t-on un excellent cuisinier un cordon bleu ? Alexandra Devy nous dévoile l'origine de cette expression. Bonjour Alexandra.
9: Bonjour.
8: Alors, révélez-nous donc cette origine.
9: Orgueil de toute famille, le cordon bleu désigne, au départ, la femme au fourneau, la parfaite ménagère qui mitonne de bons petits plats, conserve jalousement ses recettes, transmises de mère en fille. Et plus récemment, avec l'évolution des mœurs, elle s'utilise pour toute personne, homme ou femme, douée pour la cuisine. Sébastien est un vrai cordon bleu. Mais d'où vient cette expression élogieuse qui désigne de nos jours une recette de dinde panée, garnie de fromage et de jambon, qui n'a rien de gastronomique? Le cordon bleu était sous l'Ancien Régime la plus illustre des décorations, l'insigne des chevaliers du Saint-Esprit. Un ordre institué en 1578 par Henri III, pendant les guerres de religion, afin de regrouper les principaux chefs du parti catholique contre les protestants. Aboli à la Révolution française, le cordon bleu constitue pendant 2 siècles la distinction suprême dans l'aristocratie française, comparable au haut grade de la Légion d'honneur. L'expression désigne métaphoriquement ce qui est d'une rare élévation. Ainsi, un poète du XVIe siècle, désireux de se faire admettre à l'Académie française, l'appelle le cordon bleu des beaux esprits, périphrase élogieuse qui lui a valu d'être élu. Cependant, pourquoi l'expression a-t-elle pris un sens culinaire? Certains seigneurs de haute lignée, les dignitaires du Saint-Esprit, porteurs du cordon bleu, avaient l'habitude de se réunir dans des clubs gourmands. Leur déjeuner gastronomique était célèbre, d'où l'expression faire un repas de cordon bleu. C'est sous la Restauration que l'expression a pris une valeur imagée, tandis que les vrais cordons bleus reprenaient du service. L'Académie française a adopté la locution en 1855. Cordon bleu se dit figurément, et par plaisanterie, d'une cuisinière habile. Et le terme aujourd'hui, au nom de la parité, s'applique aussi à la gente masculine. Je laisserai le mot de la fin à George Sand, qui écrit dans « Histoire de ma vie » « Mon grand-oncle avait pour cuisinière un cordon bleu qui, n'ayant jamais affaire qu'à des palais d'une expérience et d'un discernement consommé, mettait un amour-propre immense à les contenter. »
8: Merci beaucoup Alexandra. Voilà une expression qui met l'eau à la bouche, et à lundi pour une nouvelle découverte de la langue française. Au revoir Alexandra.
9: Au revoir.

0: C'est déjà la fin de cette matinale. Merci d'avoir passé votre matinée avec nous sur Liberté FM. Votre fidélité est le plus beau des encouragements et nous espérons vous avoir accompagné agréablement jusqu'à présent. Un grand merci à Gianni, c'est toujours un plaisir de partager le micro avec toi.
1: Et merci Christian pour cette belle première semaine au micro avec toi.
0: Avec plaisir. Nos chroniques de l'été continuent de vivre sur le site de Liberté FM où vous pouvez toutes les retrouver en podcast. Le prochain rendez-vous avec l'information, c'est à midi. Bonne écoute de la suite des programmes et à tout à l'heure.
1: À tout à l'heure.
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1: Bonjour à tous, c'est Cyril. On se retrouve pour vos idées de sortie. Vendredi 24 juillet à la piscine de Verteillac, c'est la nuit de l'aqua. À 20h, aqua work. À 21h, aqua dynamique. À 22h, aqua combat. C'est en partenariat avec le club Évasion Détente Santé. Infos et réservations au 06 24 55 40 18. Vendredi 24 juillet à Brantôme en Périgord, marché festif. Il se déroulera place d'Albret de 17h à 23h. Restauration sur place avec des producteurs locaux et de nombreuses animations. Renseignements au 06 13 28 44 33. Samedi 25 juillet à Nontron, deux super lotos. Le premier sera à 14h30 et le second à 20h45. De nombreux bons d'achat sont à gagner ainsi que des colliers de viande, des plâtreaux de fromage, buvettes et restauration sur place. Et il y aura une tombola spéciale saucisson. C'est organisé par l'association Dites Non au Cancer. Samedi 25 juillet à Saint-Astier, la 27e nuit des Bandas. L'entrée est gratuite. Au total, 10 Bandas défileront dans les rues de Saint-Astier. Et vous retrouverez l'équipe de Liberté FM pour animer le podium derrière la mairie. Samedi 25 et dimanche 26 juillet, Terre en fête à Vanxin. Tout un week-end d'animation, soirée concert gratuit. C'est organisé par les jeunes agriculteurs de Dordogne. Lundi 27 juillet sur la commune de Champagne et Fontaine, marché gourmand. Il se déroulera sur le champ de foire à partir de 19h. Restauration sur place, il sera animé par le groupe Aquarelle. Vendredi 31 juillet sur la commune de Fontaine, un loto organisé par le comité des fêtes et animé par Carole et Thierry à 20h30. De nombreuses cartes cadeaux sont à gagner, dont une de 300 euros. Il y aura le jeu du bar et une bourriche. Sur place, grillades, frites, pâtisseries, buvettes et tombola. Samedi 1er août à Fontaine, spectacle années 80 à partir de 22h. Dimanche 2 août, la fête se poursuit à Champagne et Fontaine. De 15h à 18h, concours de fléchettes ouvert à tous. Promenade en calèche et poney gratuit. À 19h, plateau repas, jambon braisé, haricots ou paella pour 16 euros. Et à 22h, revue de cabaret avec la compagnie Spirit Spectacle. À 23h30, feu d'artifice. Voilà, c'était vos idées de sortie. Vous pouvez retrouver tout le détail de ces manifestations sur le site internet de Liberté FM ou sur notre page Facebook. Si vous aussi, vous êtes organisateur d'une manifestation et que vous souhaitez en faire la promotion sur notre antenne, n'hésitez pas à nous envoyer un mail à contact@libertefm.fr. Quant à moi, je vous dis à très vite.
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0: Bonjour à toutes et bonjour à tous et bienvenue dans votre rendez-vous hebdomadaire, votre émission Souvenir Souvenir. Pour ce vendredi 24 juillet, c'est toujours Fabien avec vous et je suis au Clos Saint-Roch, les Pads de Montpon, avec nos chères résidentes et résidents en pleine forme. Alors autour de la table, André, Aubertine, Réjeanne, comment allez-vous?
1: Très bien.
0: Bon. Également René Louis, messieurs, comment allez-vous?
2: Ça va.
0: Ça va bien?
2: Oui. Oui.
0: Bon, Françoise, Pierrette, ça va?
3: Oui.
4: Parfait.
0: Et très Suzanne, bien. Notre centenaire.
5: Ça va.
0: Alors, pour nous accompagner, eh ben, on va en parler. Pour nous accompagner, Laetitia et Huguette, comment allez-vous?
6: Très bien, merci.
7: Très bien, merci.
0: Super. Alors, comme à l'habitude, on commence notre émission avec l'éphéméride de ce vendredi 24 juillet. Et le 24 juillet, vous savez quelles sont les fêtes du vendredi 24? Eh bien, c'est la Sainte Christine pour commencer. Sainte Christine. Christine, elle est née en Belgique au 12e siècle. Un chroniqueur dit qu'elle était restée longtemps morte et avait obtenu de reprendre sa chair pour faire son purgatoire ici-bas. Quel mystère! C'est également la Sainte Pavas, la Sainte Cunégonde, la Sainte Ségolène ou encore la Sainte Christelle. Alors, j'ai pas l'histoire de tous ces saints, mais bon, je vous laisserai rechercher.
6: J'aurais bien aimé Cunégonde quand même.
0: Cunégonde, écoute, je te laisse chercher, tu nous diras la prochaine fois.
6: La prochaine fois.
0: Alors, le 24 juillet, eh bien, il y a également des naissances de célébrités. 24 juillet 1802, qui est-ce qui est né? En 1802, c'est la naissance d'Alexandre Dumas. Ah. Donc, écrivain français. Voilà. 1927, c'est la naissance d'une journaliste et femme de lettres française, notamment connue du grand public pour sa participation aux émissions radiophoniques et télévisuelles. Il s'agit de la naissance de Claude Sarotte. Claude Sarotte.
4: Sarotte?
0: Oui, non.
2: Non.
0: La speakerine. Ça vous dit rien? Si, Pierrette, quand même. Hein? Alors, on continue. En 1931, c'est la naissance de Éric Tabarly. Qui est Éric Tabarly?
2: Un navigateur.
0: Navigateur français, exactement. En 1935, un peu plus difficile, ou pas, Anne-Marie Pesson.
1: Oui.
0: C'est qui?
1: Une personne qui faisait du théâtre et qui présentait aussi, qui était mariée avec un aviateur.
0: Ah, ben vous voyez, vous en savez plus que moi-même. En effet, elle était journaliste, chanteuse,
1: voilà.
0: Speakerine, animatrice de télévision,
1: voilà.
0: Et elle est devenue une grande voix de la radio sur RTL. Donc, c'était la naissance Anne-Marie Pesson, le 24 juillet 1935. Ensuite, 1943. Alors là, c'est une pépite. On le connaît tous et toutes, toutes et tous. Il s'appelle André Fézu. Ah ah. André Fézu, est-ce que ça vous dit quelque chose? Personne?
4: Non.
0: Il était humoriste, chanteur et acteur. Eh bien, écoutez, je vais vous faire écouter un petit extrait musical et vous allez voir qu'on le connaît tous et toutes et que il y a une de ses chansons qui revient dans quasiment tous les mariages. En général, c'est bien après le vin d'honneur quand le vin commence à monter à la tête. Je vous laisse écouter et on va tous entendre vos... Ah!

0: Henri
1: Salvador. Mais non, c'est pas Henri Salvador. On vient de dire l'anniversaire, le pauvre homme. En plus, tout le monde le connaît. André Bézu.
2: Mais c'est vrai,
1: oui, André Bézu. À la
3: on l'a toujours appelé comme ça.
2: Bézu. On l'appelait que Bézu.
1: Bézu.
2: Et c'est pas lui qui était dans la classe. Vous vous souvenez l'émission, là?
1: Exactement. Et il ressemble un peu à Vincent Lagaffe. Moi, quand
2: je le confondais. C'est vrai, c'est vrai.
1: Et donc, vous voyez, on le connaissait tous. Tout le monde le connaissait. À la queue le le. Et alors, un visionnaire, parce que dans les paroles, il dit à la queue le le au début, et puis après, il dit dans les bals populaires, dans les mariages, pour le premier de l'an. Et c'est vrai qu'on y, on y coupe pas,
2: hein. Bon, on essaye d'y échapper parfois. Hein.
1: Parfois, on essaye.
2: Mais c'est dur.
1: Mais il y a toujours quelqu'un pour venir te ramasser à la table.
2: C'est allez!
1: Et donc voilà, donc un bel anniversaire le 24 juillet 1943, la naissance d'André Bézu. Donc André Bézu, il a fait à la queue le le, mais aussi des films. La course à l'échalote, Vive la liberté, Grève partie, il a une grande filmographie aussi. Voici, voici. Alors, on continue nos naissances de célébrités. En 1946, c'est la naissance d'un chanteur français. Son prénom commence par un H, son nom de famille par un V.
2: Henri.
1: Hervé
2: Villard.
1: Bravo.
2: Ah oui.
1: C'est la naissance d'Hervé Villard. En 1949, c'est la naissance à Neuilly-sur-Seine d'un chanteur, auteur, compositeur, interprète français. Il s'agit de Yves Duteil.
3: Ah oui.
2: Ah oui.
1: Et enfin, en 1970, c'est la naissance de Jennifer Lopez, actrice et chanteuse américaine. Voici donc pour les naissances des célébrités. Ça vous a plu? Bon, on avait tous envie de se lever sur à la queue le le.
2: Bah oui, là, oui. T'aurais dû mettre un petit air de Gillo.
1: Voilà, loupé. Alors, après notre partie éphéméride, on passe à l'actualité des résidents. Qu'est-ce que vous avez fait depuis qu'on s'est pas vu? Alors, j'imagine beaucoup de choses, mais beaucoup de choses à la maison parce qu'il il a fait très chaud. Hein.
2: Oui, exact.
1: Alors, c'est quoi un peu les actualités?
2: Alors moi, déjà, j'étais en congé la semaine dernière.
1: Oui.
2: Mais il y a eu un loto.
4: Il y a eu le loto.
3: Où j'ai rien gagné.
1: Incroyable.
4: Mais il y en a d'autres qui ont gagné.
1: Ben, incroyable. Oui. Comment ça se fait, Pierrette?
3: Il y a mon fils qui est venu.
2: Voilà.
3: Quand ma soeur est là, c'est pareil, je ne gagne pas.
1: Ah, voilà, on a la raison. Louis, vous avez gagné quoi? En parlant fort, pour qu'on vous entende, sinon on ne vous entend pas. Hein. On ne vous entend toujours pas, Louis, il faut parler fort. Comme on a fait pour les tests.
5: Un bac d'eau, comme pour la salle de bain.
3: Ah.
5: Un petit, tout petit, là. Mais il manquait la moitié.
1: Il manquait la moitié.
5: Il y en a qui s'est servi dessus.
1: Quelqu'un s'est servi au passage. Ah ben ça alors, on porte une réclamation tout de suite. Qui a gagné au loto encore? Réjeanne.
3: Oui.
1: Vous avez gagné quoi?
3: Un petit... Je sais pas comment on l'appelle ça.
6: Un collier.
3: Avec le collier assorti. Un chemisier.
1: Un chemisier avec un collier assorti.
3: Oui.
1: Oh, sympa. René, vous avez gagné quelque chose?
7: Oui. Un flacon de parfum.
1: Un flacon de parfum, tiens donc. Aubertine, vous vous en souvenez du loto? Pas plus que ça.
8: J'ai pas dû jouer.
1: Vous n'avez pas dû y participer.
8: J'ai pas dû jouer. Je n'ai pas gagné.
1: Ah voilà, oui. C'est surtout ça. D'accord. Alors, et quoi d'autre comme animation?
2: Et oui, quoi d'autre? La belote.
1: Ah, vous avez fait la fameuse belote?
2: Non, mais on joue régulièrement à la belote. Hein.
1: Oui.
2: Ouais.
5: À l'extérieur, non?
2: Voilà. Non, pas encore à l'extérieur.
1: Du coup, oui, vous n'avez pas fait de sortie à l'extérieur, là.
2: En plus, on a prêté le minibus à un autre EHPAD du groupe AFP.
1: D'accord.
2: Parce que chez eux, il fait moins chaud que chez nous. Donc, on s'est dit, bah, autant qu'il l'utilise pendant que nous, on ne l'utilise pas. Mm. Puis eux, ils habitent à côté de la mer aussi. Donc, ça.
1: Ah, ils sont où?
2: En Charente, pas très loin de Royan.
1: D'accord.
7: Chaussac.
2: Non, je sais pas exactement où est-ce que
1: Vers Royan.
2: Ouais, voilà.
1: Et alors, quoi d'autre comme activité?
2: On sort régulièrement l'Active Tab. Je crois que je t'en ai déjà parlé de ça, Fabien.
1: Oui, oui, cette oui, fameuse... oui, que vous posez sur la table. J'avais confondu avec la Tower, je sais pas, à Saint-Olé.
2: Ah oui, dans le Méli-Mélo.
1: Ben, dans les autres EHPAD, ils ont un, comment ça s'appelle? Towel. C'est une tour, mais c'est multimédia un peu. Donc là, c'est différent, justement.
2: Là, c'est vraiment une tablette géante.
1: Tu nous réexpliques.
2: C'est vraiment une tablette géante que l'on peut mettre soit horizontalement, soit verticalement. Et c'est un écran, hein, donc il y a plein de jeux déjà dessus. Mais nous, on l'utilise pour aller sur... j'ai le droit de dire YouTube.
1: Non, pour aller réécouter Liberté FM.
2: Eh bien, écoute, maintenant que tu le dis, peut-être que demain matin, à 10h, nous serons sur...
1: sur la tablette pour réécouter l'émission.
2: C'est une bonne idée, ça.
1: Parce qu'on enregistre à l'avance. Donc, comme ça, vous pourrez la réécouter demain matin. Parfait.
2: C'est une idée, ça.
3: Il y a eu l'anniversaire.
1: Ah, l'anniversaire de qui?
3: De l'EHPAD.
1: Ah oui,
3: on en avait des chanteurs.
2: Oui, mais on en a déjà parlé.
1: C'est pas grave, on peut le redire. C'était les 35 ans.
2: Oui, les 35 ans de l'établissement. Où on a planté un arbre. Non, qui, d'ailleurs, je sais pas si vous l'avez vu, mais il fleurit.
1: Oui. Oh, ah.
2: Oui, oui, il a plein de petites fleurs. Et le deuxième arbre, on l'a planté pour inaugurer l'ouverture du PASA.
1: Ah, pour le PASA, c'est vrai, oui.
2: Et donc après, on a fait un karaoké l'après-midi.
1: Oui, super.
2: Mais Pierrette n'a pas voulu chanter.
3: Oh, je risque pas. À l'école, on me disait de faire semblant.
2: Je trouve ça très sympa. Hein.
1: Mais on vous a
3: c'est pas professeur qui me disait ça.
1: Mais on vous a vu chanter sur la queue leu-leu, hein. Mais vous faisiez bien semblant. D'accord. Voilà. Et donc,
2: en fait, on sort régulièrement l'Active Table pour mettre, pour chanter, en fait.
1: Oui.
2: On fait style karaoké entre nous, sans prétention.
1: Mais au moins, il y a les paroles à l'écran.
2: Voilà. Et puis, on chante des vieilles chansons, quoi.
1: Voilà.
3: Et pour l'anniversaire, il y avait Edith et Bernadette.
2: Oui.
1: Edith et Bernadette étaient venues, oui, pour l'anniversaire. Et en activité passée, bon, là, finalement, c'est plus des activités en intérieur.
2: Ouais.
1: Et puis,
2: oui,
1: bon...
2: Ce sont les activités régulières, comme l'épluchage de légumes, que nous faisons tous les lundis. Là, on a quand même pelé je sais pas combien d'ananas,
1: ah bon,
2: d'abricots et de fraises.
3: Oui, ça, je sais. C'est du boulot.
2: Ah oui, c'est du boulot, hein.
1: Plus
2: d'une heure.
1: Et alors, il faut quand même préciser, parce que là, c'est vrai que ça fait deux, trois fois quand je viens, que ben, vous êtes aussi assez fatigué en ce moment et que vous êtes plus en intérieur. Il y a le Tour de France.
3: Oui.
1: Il y a d'autres occupations où vous êtes plutôt, j'allais dire raplapla, mais vous êtes plutôt posé, au frais, et c'est bien agréable comme ça.
5: Il y a René qui peut parler de la salade de fruits.
7: J'ai pas
5: compris. La salade de fruits.
2: Est-ce qu'elle était bonne, la salade de fruits?
5: C'est que tu en as eu.
7: Oui.
1: D'accord. Et en actualité à venir, alors?
2: Alors, à venir... on va faire un super goûter. On va faire une dégustation de glace.
1: Waouh, c'est des glaces locales.
2: Oui, des glaces qui viennent de la ferme de Javerzac,
3: oui,
2: à Saint-Martial d'Artancé.
1: Donc, ils les font eux-mêmes avec leur propre lait?
2: Oui.
1: Ah, super.
2: Oui, mais pas celle de Javerzac.
3: Non.
2: Vous allez voir deux, ça va être... Et en plus, on a des invités qui viennent pour cette animation. Cette bénéficiaire du CIAS.
1: C'est quoi le CIAS?
2: Alors, Armand, je sais plus ce que...
8: Le CIAS...
2: C'est un regroupement de communes? Non, c'est pas ça.
8: Non.
2: Ça, c'est la Codoco.
8: Non, parce qu'il y a le CIAS à Montpont, le CIAS, c'est un peu dans les... Parce que CIAS à Montpont, CIAS à Villefranche-de-Longchamp. Non, c'est pas un regroupement de communes.
1: C'est quoi? C'est des personnes âgées? C'est quoi?
0: Oui, c'est-à-dire que ce sont des personnes qui travaillent pour les personnes âgées, qui vont faire le ménage.
2: Les auxiliaires de vie.
0: Oui, voilà.
1: D'accord, c'est comme... comment ça s'appelle Enfin, c'est les aides à domicile et tout ça.
0: Voilà, oui. C'est ça.
1: Mais ça doit être SIAS, service à domicile, on va refaire l'anagramme. Alors.
2: Et donc, en fait, on a invité des personnes qui bénéficient du SIAS à venir participer à cette dégustation de glace. Donc, d'accord. Nous aurons des invités demain après-midi.
1: Le vendredi après-midi, donc aujourd'hui, puisque la diffusion est le matin, d'accord. Et donc après-midi, glace, vous avez hâte de goûter les petites glaces artisanales?
2: Elles sont super bonnes.
1: Bon, super.
2: Bon, c'est moi qui ai choisi les parfums.
3: C'est-à-dire?
2: Il faut un peu de surprise quand
1: surprise.
2: Même.
1: Surprise.
3: Bon.
2: Les jeunes, elles veulent tout savoir.
3: Oui.
1: Et alors, est-ce qu'il y a d'autres actes? Tu as l'idée à venir.
2: La Joyeuse Compagnie va revenir faire un spectacle.
1: Ah, d'accord.
2: Ouais. Voilà.
3: Ils sont rigolos.
2: Oui, ils sont rigolos.
3: Qui c'est la Joyeuse Compagnie? Je ne connais pas, moi.
2: Vous savez, c'est...
3: Il y a Yo-Yo.
2: Oui, il y a Mimi et Yo-Yo. Le Yo-Yo, il se déguise. Il est toujours rigolo. Il est toujours plein d'entrain.
3: J'ai pas dû me trouver là quand c'est passé.
1: Si. Comme il y a beaucoup d'intervenants, parfois on les confond.
3: Il avait juste un slip et une cape.
2: C'est vrai.
1: Il avait un slip et
3: du cap.
1: Et le cap.
2: Il chantait la chanson la salsa du démon.
1: D'accord. Ça vous fait une sacrée animation. Bon, mais super. Alors écoutez, ce que je vous propose, on arrive au milieu de notre rendez-vous, c'est qu'on fasse une petite pause musicale. Alors, on n'a même pas annoncé qu'on se retrouvait sur la thématique de la retraite, je crois. Mais c'est bien la thématique de la retraite. Et pour le coup, on va écouter la chanson « Le travail, c'est la santé » d'Henri Salvador. Et on revient dans un instant sur Liberté FM.
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0: Alors, j'ai entendu oui, j'ai entendu ça dépend et j'ai entendu oui, ça l'a été. Parce que la retraite, bah aujourd'hui partir à la retraite, c'est quand même une étape et puis toujours c'est une étape importante de la vie. Pour beaucoup, c'est le moment de profiter de la famille, de voyager, de jardiner, s'investir aussi dans des associations ou tout simplement prendre le temps de vivre. Pourtant, cette idée d'une retraite pour tous est relativement récente dans l'histoire de la France. Pendant des siècles, il n'existait pratiquement pas de retraite. La plupart des personnes travaillaient aussi longtemps que leur santé le leur permettait. Les agriculteurs continuaient souvent à aider à la ferme jusqu'à un âge très avancé. Et c'est encore le cas aujourd'hui. Les artisans restaient à leur atelier, les ouvriers devaient poursuivre leur activité tant qu'ils en avaient la force. Lorsque le travail devenait impossible, les personnes âgées comptaient principalement sur leur famille ou sur la solidarité du village. À la fin du 19e siècle, les premières protections apparaissent. Certaines professions comme les militaires, les fonctionnaires ou encore les cheminots bénéficient progressivement de pensions. En 1910, une première loi crée les retraites ouvrières et paysannes.
1: En quelle année, pardon ?
0: 1910.
1: Oui, c'est quand même...
0: C'est un progrès important, même si ce système reste encore limité et ne concernait pas toute la population. Le véritable tournant, c'est 1945. En 45, à la Libération, la France met en place la sécurité sociale.
2: Ah, c'est important.
0: L'objectif, c'est de protéger les citoyens contre les principaux risques de la vie, maladie, accident, allocation familiale, mais aussi la retraite. Donc, peu à peu, ce système de retraite se développe pour permettre aux salariés de percevoir une pension après leur carrière. Au fil des décennies, les conditions de départ évoluent. Dans les années 60-70, la France connaît une forte croissance économique. Les carrières sont souvent longues et les entreprises emploient leurs salariés pendant plusieurs dizaines d'années. Puis, en 82, une réforme importante abaisse l'âge légal de départ à la retraite à 60 ans. Beaucoup de personnes découvrent alors une nouvelle période de vie avec davantage de temps libre. C'est à ce moment-là que les clubs de retraités commencent à se développer, les voyages organisés qui rencontrent un grand succès. Depuis cette époque, la société a beaucoup changé et puis l'espérance de vie s'est considérablement allongée. Cette évolution, c'est une chance, mais elle pose aussi de nouvelles questions. Comment financer les retraites? Comment adapter le système à une population qui vit plus longtemps? C'est pourquoi les règles concernant l'âge de départ ou la durée de cotisation ont été modifiées à plusieurs reprises au cours des années. Et puis, on sait que c'est encore le cas, ça bouge énormément. Enfin, en quelques décennies, la retraite est passée un peu d'un privilège réservé à quelques professions à un droit pour la grande majorité des Français. Elle est devenue une véritable étape de vie, faite de liberté, de nouveaux projets et de souvenirs à partager. Et si chaque parcours est différent, une chose reste la même. La retraite, ce n'est pas seulement la fin de la vie professionnelle. C'est aussi le début d'un nouveau chapitre. Et je pense que les uns les autres, vous êtes tous témoins de ça. Je pense particulièrement à Pierrette, puisqu'on en a déjà parlé à plusieurs reprises, quand on parlait de l'enfance, quand on a parlé du travail. Ben parfois, on a des parcours de vie qui sont un peu difficiles. Et puis, on passe toute une vie, entre guillemets, dans la contrainte. Et puis arrive la retraite, il y a vraiment cet effet libératoire. Je pense René aussi qui a beaucoup travaillé.

0: qu'elle a de 3 ans d'activité et qu'elle a de 3 ans de retraite.
1: Ah, c'est énorme. 43 ans d'activité, 43 ans de retraite.
0: Oui.
1: Eh bien, dis donc, ça fait un bout de vie. Mais vous avez commencé à quel âge à travailler?
0: 14 ans.
1: À 14 ans.
0: Oui.
1: Et voilà.
0: À cette époque, c'était comme ça.
2: Il était à l'avant.
1: 14 ans, donc la retraite à 67.
0: Comment?
1: La retraite à quel âge?
0: À 55.
2: À 55, les cheminots.
1: Cheminots, voilà. Ah oui, c'était pas le bus, c'était
2: Oui.
1: la gare.
2: Puisque mon mari l'a pris à 55.
1: Il était cheminot aussi.
2: Oui, aiguilleur.
1: Voilà, donc il y avait les avantages des cheminots. D'accord. Et Réjeanne,
2: Oui.
1: à quel âge vous avez pris la retraite?
2: Moi, je l'ai pris à 65 ans parce que j'ai commencé plus tard.
1: À quel âge vous aviez commencé?
2: J'ai commencé à 38 ans.
1: Ah
2: Voilà.
1: oui! Eh oui, parce qu'il y a eu le parcours de vie, le mariage.
2: Parce que mon mari ne voulait pas que je travaille.
1: Je me souviens, on en avait parlé, je sais plus
2: Oui.
1: sur, mais c'était sur le moment du travail. Quand
2: Ouais.
1: on a parlé du travail, vous nous aviez expliqué. Donc, vous avez commencé à 38.
2: Officiellement,
1: Oui, parce qu'il y avait du travail à
2: bien
1: côté.
2: sûr, moi, 14 ans.
1: Et Pierrette, 14 ans. Et Suzanne, vous vous souvenez du passage à la retraite?
3: Oui. J'avais travaillé avec mon père, Monsieur Morel, Monsieur Bouteille et Madame Pastoreau, la comptable. Je m'occupais des tissus, des cravates.
1: Et quand vous êtes passé à la retraite, vous avez fait quoi?
3: Je ne m'en rappelle plus.
1: Mais ça a été sûrement un grand bouleversement.
3: Oui.
1: Aubertine,
4: Moi, j'ai pas de
1: il n'y a
4: retraite.
1: pas de retraite du
4: Non.
1: coup.
4: Moi, j'étais chez mes parents.
1: Mais quand votre mari est passé à la retraite,
4: Ah,
1: ça a
4: ben, mon
1: changé
4: mari,
1: quoi?
4: il avait droit à ce qu'il fallait, lui.
1: Et ça a changé quoi dans votre vie au quotidien?
2: Oh, quand même pas plus la
4: ça
2: chambre.
4: n'a pas changé grand-chose.
5: Il reste un rythme, quand même.
4: On avait on touchait des petites retraites et vous savez, on ne faisait pas monts et merveilles. Hein.
1: Et du coup, vous vous occupiez un peu plus à la maison, peut-être au
4: Je
1: jardin.
4: travaillais à la ferme avec mes parents.
1: Voilà. Et alors, qui nous a pas dit? Françoise,
6: Oui.
1: notre infirmière en chef.
6: Oui.
1: Alors déjà, vous avez eu un parcours professionnel progressif.
6: Oui.
1: Hein? Vous avez commencé à quel âge?
6: Oh. C'était très tôt quand même. Je
2: Ne
6: n'avais 18 ans
2: se
6: quand j'ai
2: rappelle plus.
1: Vous avez commencé, vous n'avez pas commencé en infirmière.
6: Non, j'ai eu mon certificat d'études et après, ben là, il a fallu se décider d'un côté ou d'un autre.
1: Et vous avez
6: Donc,
1: pris quoi comme premier travail?
6: oh, ben comme premier travail, c'était, il y avait beaucoup de sport, beaucoup dans le sport.
1: Dans le
6: Et
1: sport.
6: donc, après, ça a progressé, tennis et ainsi de suite. Donc
1: Et à
6: là.
1: quel moment vous avez passé le concours d'infirmière?
6: Alors là, je ne saurais plus vous le dire.
1: Tardivement. Tardivement.
6: Oh, pas ça, oui, mais enfin, un âge correct, hein.
1: Et maintenant, donc, vous avez fait combien de temps en tant qu'infirmière?
6: Oh, bien des années.
1: Bien des années, hein.
6: Oh, oui, on est usé, là.
1: Donc là, au niveau de la retraite, vous avez
6: Oui.
1: plusieurs caisses de retraite.
6: Non, j'en ai qu'une.
1: Ah, une seule?
6: Une seule, oui.
1: D'accord.
6: Qu'une seule. Mais bon, c'était un métier quand même. Il fallait y être. Quand un médecin me dit, Madame, on a travaillé ensemble, je dis, Monsieur, si vous me le dites, c'est fort possible. C'était sur Bordeaux à ce moment-là.
1: Et vous avez arrêté de travailler à quel âge?
6: Oh, mais quand ça l'a permis.
1: 65?
6: Oh, peut-être un peu plus tôt quand
1: Un peu plus tôt?
6: même.
1: D'accord. Et alors, ce passage à la retraite, Réjeanne, par exemple, quand vous êtes arrivée à la retraite,
3: Oui.
1: qu'est-ce que ça a changé dans votre quotidien?
3: La première chose, c'est qu'on peut se lever un peu plus tard.
1: C'est déjà bien agréable.
3: Mais le reste, je trouve que la femme qui travaille a une vie plus belle que la femme qui reste à la maison. La maison ne s'arrête jamais au travail, puis on a du monde autour de nous. Je trouve que
1: La
3: la vie.
1: sociabilisation.
3: Voilà.
1: Et à la retraite, justement, est-ce que vous n'avez pas les uns et les autres senti une chute de la sociabilisation.
2: Ah oui.
1: Oui. Vous alliez dans des clubs ou vous aviez des activités au moment de la retraite ou pas?
2: Oui, un peu d'activité, un peu de tout. Fallait que ça bouge.
1: Voilà, fallait que ça bouge quand même encore. Et Pierrette, on en avait déjà parlé, mais au moment de la retraite, ça a été en quelque sorte une renaissance.
2: Ben oui.
1: C'est là que vous avez commencé à voyager.
2: Oui. Faisais partie d'un club à Saint-Martial. Alors on a fait le canal du Midi. On a été jusqu'en Espagne. Ça c'est avec les anciens combattants.
1: Avec les anciens combattants.
2: Oui, parce que comme ancien combattant, il touchait une pension. Puis je touche moi maintenant.
1: La reversion.
2: Oui. Mmh.
1: D'accord. Et donc ça veut dire que avant, vous n'aviez pas particulièrement voyagé.
2: Ben non, je restais à la maison, il y avait les enfants, je travaillais à la maison, je faisais des robes, j'étais payé 1 franc la robe.
1: Oh là là, vous voulez pas qu'on recommence?
2: Non.
1: Je vous donne des tissus.
2: Non.
1: 1 franc la robe, incroyable.
2: Oui.
1: Et ça par contre, ben, il n'y a pas de retraite là-dessus.
2: Ah non. Mmh, mmh.
1: C'est et donc, à la retraite, ça a été un moment, toute cette jeunesse finalement, parce que vous avez commencé à 12.
2: Oui.
1: À 12 ans. Ben, ça a été la jeunesse que vous n'avez pas eue finalement,
2: ben
1: vous avez
2: oui.
1: eu la retraite.
2: Parce qu'avec mon mari, quand on était là, on a fait partie du club de Saint-Martial. Il faisait partie des anciens combattants, donc on voyageait. On était en Espagne. On faisait des provisions de cigarettes,
1: d'apéritifs. De cigarettes, c'est ça.
2: Ah, mais je fume plus.
1: Ah, ben ça, quand même.
2: Ouais.
1: C'est bien, c'est bien.
2: Depuis que je me suis cassé le col du fémur.
1: Ah bon?
2: Fini.
1: Ah, mais c'est pas si vieux que ça, alors. Ça fait à peine un an.
2: Ben oui.
1: Ah, et avant, vous fumiez?
2: Oh, 3 cigarettes par jour, ici.
1: Bon. Et alors?
2: Mais on me les volait.
1: Ah! Qui est-ce qui les piquait? Elle disparaissait.
2: Et un jour, mon fils s'est fâché. Il a dit à monsieur Samuel, bizarrement, ils sont arrivés à l'infirmerie.
1: Ah.
2: 2 cartouches.
1: Ah. C'est l'infirmerie qui les gardait, du coup?
2: Oui.
1: Eh bien, au moins, ça vous a contenu.
2: Je les prenais.
1: Voilà. Mais ça vous a contenu et ça vous a peut-être aidé à arrêter.
2: Ben, non.
1: Pas plus que ça. C'est plutôt le col du
2: pied. Pour Noël, ce qui restait, j'ai dû vous les donner à mon fils.
1: Ah, ben, voilà. Et alors, il y a aussi un aspect de la retraite qu'on évoquait un petit peu dans la présentation. Ben souvent, on fait du bénévolat au moment de la retraite. Par exemple, moi, ma maman, elle s'occupait pour l'église des obsèques. Donc ça, et ça prend beaucoup. C'est une vraie activité. Hein.
2: Mais quand ma mère était là, je venais la voir tous les jours.
1: Ah voilà, on en profite.
2: Quand le téléphone sonnait, elle disait, je suis toute seule, comme d'habitude, devant moi.
1: Ça.
2: Hein.
1: Ah ben ça.
2: Moi, elle m'a jamais supporté.
1: Et alors, ben voilà, c'est ça, le temps de la retraite, on a plus le temps de s'occuper des autres, alors parfois des proches, mais parfois d'activités bénévoles. Et Huguette qui est là, est le parfait exemple. Alors Huguette, oui, c'est le parfait exemple. Elle est de la famille de l'institution du Clos Saint-Roch, mais elle n'a pas d'obligation d'être là et de venir faire du bénévolat. Et pourtant, Huguette, t'es presque là tous les jours, quasiment.
5: Pratiquement, lundi, mardi, jeudi, vendredi, les après-midi.
1: Les après-midi. Et ça fait combien de temps que t'es à la retraite?
5: Alors, depuis 2016.
1: Eh ben 10 ans.
5: 10 ans, voilà.
1: Bon anniversaire de retraite.
5: Voilà.
1: Et malgré
5: 10 ans au mois de juin.
1: 10 ans en juin. Et voilà. Ce qui est à souligner quand même, c'est que ben bien sûr le moment de la retraite, on arrive à la 60aine bien tassée. Je pense, moi j'en ai 44, j'ai déjà mal au dos. Donc je pense qu'à la 60aine, ben on a tous un peu mal au dos, aux jambes, aux cheveux, on ne sait pas trop bien. Et malgré justement peut-être une santé qui commence à partir un peu à droite à gauche, eh ben on arrive quand même à s'impliquer et c'est louable. Et qu'est-ce qui toi t'a poussé à venir faire du bénévolat comme ça au Clos?
5: Mais c'est-à-dire que moi en 2017 ma tante est rentrée. en Clos Saint-Roch, je venais la voir régulièrement quand même, au moins 2-3 fois par semaine.
2: Hein. Mais moi, c'était tous les jours, ma mère.
5: Et puis, c'est-à-dire qu'on m'a poussé, enfin, le docteur Lovato, pourquoi tu rentres pas bénévole? Bon, j'ai dit, on verra, parce que, voilà.
1: Bah oui, aussi l'envie de profiter.
5: Oui, puis bon, par rapport à mon fils qui est directeur, voilà, je voulais pas tout mélanger. Et puis à force de, alors là, j'ai signé le contrat en septembre 2020.
1: D'accord, t'as signé un contrat de bénévolat.
5: Ah oui, on signe un contrat.
1: D'accord. Voilà. Et donc, tu viens régulièrement et qu'est-ce que tu fais en tant que bénévole?
5: Ben, j'aide à Laetitia à faire les sorties. On joue à la belote. Au tarot quand on est assez. Et puis après les activités.
2: Le loto.
5: Oui, voilà, faire le loto, faire les activités avec Laetitia, voilà.
1: Et puis finalement, ça te plaît bien?
5: Très bien, très bien.
4: J'ai fait 20 ans de pompier.
1: 20 ans de
4: pompier volontaire.
1: Pompier volontaire? Et alors, vous avez arrêté à quel âge le travail, Louis?
4: 2000.
1: Faut parler fort, Louis.
4: Là où j'étais employé, une usine d'engrais. Jusqu'en 2002.
1: Ouais. Donc ça fait plus de 20 ans, quoi, hein, 23 ans, 24 ans que vous êtes à la retraite.
4: Ouais.
1: Et donc à la retraite, vous êtes passé pompier volontaire ou vous l'étiez pendant la vie active?
4: C'est pendant l'activité. Madame s'occupait du téléphone. Au téléphone, quand il y avait l'intervention et que j'étais au bureau.
1: D'accord.
4: Donc ça faisait des choses, quand il y en a un, il en fallait un toujours à la maison.
1: Ah voilà, d'accord. En permanent.
7: Et oui, il n'y avait pas les téléphones portables comme on a actuellement.
2: Hein. Ah ben non.
1: Et alors à la retraite, qui est-ce qui a des avantages particuliers? René, en tant qu'ancien cheminot, vous avez des avantages?
0: La sécurité gratuite.
1: Oui. Donc le train gratuit?
2: Oui.
1: Faudrait vous avancer un peu du micro parce que plus vous reculez, moins on vous entend, René.
0: Je me sers plus.
1: Donc, la circulation gratuite, vous vous en êtes servi?
0: Au début, j'étais retraite, oui.
1: Vous êtes allé où?
0: J'allais beaucoup à Evian parce que mon fils est à Evian.
1: À Evian?
0: Oui.
1: Et d'autres endroits que vous avez découverts ou pas?
0: Pardon?
1: Vous avez découvert d'autres endroits?
0: On a fait la Côte d'Azur, le Pays Basque. La Côte Vermeille.
1: Ah oui, Côte d'Azur, Pays Basque, Côte Vermeille, ça.
0: Oui.
1: Vous avez vu du pays.
2: Oui. Mais moi, avec les billets de chemin de fer, j'allais en Belgique voir ma sœur.
1: Ah oui, mais c'est pareil, vous bénéficiez des billets en Belgique, et puis vous alliez, votre sœur qui avait son époux qui était musicien. C'est ça. Donc vous avez vu, ça vous a permis de voir des beaux concerts,
2: plein
1: de choses, hein. Comme quoi, il y a certains avantages qui sont bien appréciables.
2: Mais par contre, j'ai pas de fête. Il n'y a pas de Saint-Pierrette.
1: Il n'y a pas de Saint-Pierrette.
2: Non, ben, c'est cette Pétronille.
1: Ah, c'est j'aurais dit la Sainte-Pierre.
2: Et non, Pétronille.
1: Pétronille.
2: Ça, c'est Yves Rocher qui me l'a appris. Tous les ans, il m'envoyait un cadeau.
1: Excellent. Excellent. Et Laetitia, toi, t'en es à combien de la retraite?
7: Eh bien, j'avoue que je n'ai pas encore regardé.
2: Il est plus jeune.
1: Mais t'as dû recevoir un décompte.
7: Oui, mais j'ai pas fait gaffe.
1: Tiens, oui, tu t'en souviens. On veut plus s'en souvenir des décomptes. Hein.
7: Ben, j'ai travaillé dans la fonction publique pendant 20 ans. Et là, je suis dans le privé. Je suis ici depuis 4 ans. Alors,
1: Ah, donc tu vas avoir plusieurs caisses de retraite.
7: Ouais. Je sais pas si c'est bien. Hein. Je vous dirai dans une trentaine d'années.
1: Ouais, c'est ça, c'est ça, c'est ça.
2: Ah oui, parce que mon mari, il avait l'agricole et le chemin de fer.
1: Ah voilà.
2: Et l'ancien combattant.
1: Trois caisses de retraite. Mmh. Et oui, c'est tout un stratagème au moment faire sa retraite, justement. Combien d'années, quelle caisse de retraite, les régimes spéciaux. Réjeanne, vous avez des avantages avec votre caisse de retraite ou pas?
2: Non.
1: Pas plus que ça. Déjà la retraite, mais voilà, pas plus.
2: Non, quand il est tombé malade.
8: Non, la fonction publique, quoi. Vous savez, les retraites, les avantages.
2: Quand il est tombé malade, parce qu'on lui avait enlevé l'estomac.
1: Oui.
2: Et tant qu'il travaillait pas, c'était l'assurance qui payait la maison.
1: Ah ben voilà.
2: Jusqu'à
1: des cheminots.
2: Oui.
1: Ah voilà. Et Françoise.
6: Oui.
1: Au niveau des caisses de retraite, vous en avez plusieurs ou pas? Non, vous me dites la oui, même. Mais infirmière, c'est pas une caisse spéciale?
6: Oui, si.
1: Ah.
6: Oui, et puis celle de mon mari, bon, qui était sur les sentiers de pétrole, lui.
1: Ah oui, donc c'est ça, vous avez aussi des retraites spéciales.
6: Oui, intéressantes, bien sûr.
1: D'accord, d'accord. Eh bien, écoutez, après tout ça, on arrive déjà à la fin de notre rendez-vous. Donc on va pouvoir, vous allez pouvoir continuer de profiter de votre retraite. Pas moi.
2: Hein? Mais pas de même âge non plus. Hein.
1: Non.
4: Depuis un moment, c'est des bons moments.
1: Hein. C'est des bons souvenirs. Hein. Alors, on va se quitter en chanson. Et puisqu'on dit qu'est-ce qu'on fait à la retraite, qu'est-ce qu'on fait à la retraite, eh bien, on va écouter « Et maintenant ».
6: Ah oui.
1: Ça vous va?
6: Oui.
1: Allez, je vous dis à bientôt.
7: À bientôt. À bientôt.

Bonjour, Claude Beau à la télé pour cette soirée du 24 juillet sur TF1, 50 minutes inside, les 20 ans magazine. Isabelle Iturburu et Nikos Aliagas, visage emblématique de l'émission depuis deux décennies, proposent une rétrospective de tous les moments marquants du magazine. Sur Nouveau 19, le Tour de France, une passion française, documentaire. Sur France 3, Sardou, autoportrait, documentaire. Le chanteur se livre sans phare à Augustin Trapenard lors d'entretiens intimistes menés en Normandie. Seul face à la caméra, Michel Sardou dévoile les coulisses d'un destin hors norme. Sur France 5, Renaud Capuçon au Corégie d'Orange, spectacle. Sur France 2, Tropique criminel, série policière avec Sonia Roland. Sur M6, 14 jours pour aller mieux, film avec Maxime Gasteuil. Maxime, cadre ambitieux, ne pense qu'à sa carrière et son futur mariage avec Nadège, la fille de son patron. Au bord du burn-out, il se retrouve embarqué dans un stage de bien-être. Et puis sur Gulli, Tintin et l'affaire Tournesol, film d'animation. Très belle soirée télé à tous.

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Bonjour, bienvenue pour cette visite pendant près d'une heure. Plusieurs sujets. D'abord l'histoire du périgourdin Henri-Michel G. de Beaufort, au cœur de Périgueux. Je vous proposerai ensuite d'écouter Mathieu Serventon, Richelieu et la stratégie des factions. C'est aux éditions Champion. L'auteur propose une relecture du fonctionnement de l'État sous le ministère du cardinal de Richelieu, loin de l'image de l'absolutisme monolithique et centralisé souvent véhiculé par l'histoire. L'auteur révèle une réalité faite de tensions et de négociations constantes. Nous l'écouterons dans quelques minutes. Et puis on terminera avec un autre ouvrage, celui-là consacré au troubadour avec Gérard Gonfroy. Il s'agira d'une rediffusion de cet entretien que l'auteur m'avait accordé il y a quelques mois de cela. Mais toujours le patrimoine de la chanson française et Juliette Gréco pour commencer.

Cette visite débute par l'histoire de Henri-Michel de G. de Beaufort et surtout l'histoire rocambolesque du château Barrière à Périgueux et de la famille G. C'est au XIVe siècle que l'on trouve les premières traces de la famille G avec le prénommé Élie, qualifié de notable de la ville en 1361. Pendant la guerre de Cent Ans, Bernard G s'illustre, lui, dans la vie de Périgueux en qualité de signataire d'un traité de paix avec les Anglais. Cependant, l'accession de la famille G s'effectue à la Renaissance avec l'acquisition par Pierre G, époux de Marguerite Durand, du repère noble de Beaufort, commune de Coulounier. Bernard G, seigneur de Beaufort, est un personnage dominant de la famille, greffier en chef au greffe royal du présidial en la sénéchaussée de Périgueux, maire de la ville de 1563 à 1564. Comme son père est anobli en janvier 1593 pour service rendu au pays et au roi Henri III et Henri IV, deux lettres sont conservées dans les archives familiales de chacun des deux rois. Outre ces deux maires de Périgueux, la famille en compte plusieurs autres entre 1570 et 1689, sept en fait, en l'espace d'un siècle et demi. À la mort de son père en 1769, Jacques de G, chevalier, seigneur de Beaufort, hérite de nombreuses dépendances du repère noble dont il porte le nom, de sa mère Élisabeth du Puy de la Forêt, demoiselle de Barrière. Il détient les ruines du château en partie détruit par les Huguenots en 1598 et des trois seigneuriaux sur la rivière. Jacques, maréchal de camp, fidèle à son roi, émigre en Angleterre dans l'armée des princes et participe aux campagnes de 1791. À la Révolution, les bâtiments sont saisis et vendus comme bien national. Ses trois sœurs sont mises en prison par le comité révolutionnaire. Elle les rachète après leur mise en liberté. Jacques G. de Beaufort meurt le 8 novembre 1820 et ses enfants cherchent à récupérer l'héritage de leur père. Le comte Henri-Michel de G. de Beaufort, fils d'Henri de G. de Beaufort, inspecteur des eaux et forêts, et de Rosalie Archdeacon, née à Londres en 1809, vivait surtout à Paris, mais s'intéressait beaucoup à ce qui touchait le Périgord. Lettré, musicien, c'est un philanthrope, un inventeur au service des handicapés et des associations humanitaires et sociales. Il s'inscrit dans le mouvement général du catholicisme social du 19e siècle. Son zèle est infatigable pour soulager l'humanité souffrante. Investi d'une fonction publique au ministère des Travaux publics, il consacre beaucoup de temps à diverses œuvres charitables et dirige la société de polyclinique qui rend chaque jour des grands services à la population parisienne. Il s'intéresse plus particulièrement au sort des aveugles en leur donnant des cours et met au point une nouvelle méthode de lecture pour eux, la stylographie, dont parle avec enthousiasme Edgar Guilbault, professeur d'histoire à l'Institution nationale des jeunes aveugles, son élève, aveugle lui-même, dans une ode emplie de reconnaissance. Henri-Michel de G. de Beaufort s'occupe pendant 10 ans d'inventions au profit des non-voyants telles que la mélographie, la graphotypie, et y consacre beaucoup d'énergie. Il imagine et réalise des appareils orthopédiques destinés aux mutilés et amputés. En 1851, il soumet d'ailleurs à l'Académie de médecine un pied artificiel dit de Beaufort, déjà expérimenté à l'hôtel des Invalides. Ces prothèses en cuir moulé, bien tolérées par la peau, qu'il ne cessera de perfectionner, font de lui un précurseur dans cette compétence. Le 30 juin 1867, il est nommé chevalier de la Légion d'honneur au titre des inventions et de sa coopération à la Société internationale de secours aux blessés. Avant tout au service des nécessiteux et soucieux de leur permettre d'accéder à des appareils peu coûteux, il renonce à ses droits d'invention et de brevet sur ses prothèses.
En 1868, Henri Michel de G. de Beaufort fonde l'association d'assistance aux mutilés pauvres pour lesquels il avait inventé la fabrication des membres artificiels et fait confectionner des systèmes d'appareillage. Il se dévoue pour améliorer les conditions de transport aux blessés avec la fondation de la Société de secours aux blessés militaires. Il constitue aussi à Paris des asiles pour les ouvriers sans travail et à Périgueux l'œuvre du secours aux blessés. Secrétaire général puis vice-président de la Croix-Rouge en 1872 pendant l'insurrection de la Commune, il sauvegarde du mieux possible les intérêts de l'institution. Il est à l'origine des comités de Périgueux dont s'occupe encore 24 heures avant sa mort et des sous-comités de Sarlat, Nontron et Ribérac. En 1891, il crée à Paris l'asile du travail pour les chômeurs. Henri Michel de G. de Beaufort décède dans la capitale le 22 novembre 1892 à l'âge de 83 ans. Le docteur Armand de la Crousie fait son éloge funéraire devant les membres de la Société historique et archéologique du Périgord, la célèbre CHAP. Célibataire, sans enfant, il est le dernier descendant de sa lignée. Par testament, il lègue les terrains qu'il possède et toute sa fortune, y compris les tapisseries d'Aubusson datées de 1754, estimées en 1892 à 30 000 francs, pour construire un asile de vieillard devant porter le nom de G. de Beaufort. Le dépôt de mendicité de la rue Romaine, dont l'établissement dans la maison Gontier, décidé par la municipalité le 24 septembre 1842, s'avérant trop exigu, c'est aujourd'hui le jardin gallo-romain, un décret est signé le 16 mars 1896 par Félix Faure, président de la République française. Le maire Ernest Guillet, au nom des pauvres de Périgueux, est alors autorisé à accepter aux clauses et conditions énoncées les legs faits en leur faveur par Henri Michel G. de Beaufort. Inauguré le 15 novembre 1903, cet asile accueille 125 infirmes et vieillards confiés par la municipalité aux sœurs de Sainte-Marthe. Le 1er janvier 1921, l'établissement est rattaché à l'hôpital de Périgueux. La ville exprime sa gratitude envers son bienfaiteur en donnant à l'établissement de charité le nom de G. de Beaufort en 1903 et en décidant 10 ans plus tard d'appeler la rue proche du château barrière du même nom. Cet établissement est rasé à la fin des années 80 et l'emplacement est utilisé pour édifier le lycée actuel. Le père Pomarède, président de la CHAP, demande alors à la municipalité de prolonger la reconnaissance de ses prédécesseurs en baptisant le nouveau lycée du nom de G. de Beaufort. En 1991, sur proposition de Monsieur Chavanneau, premier proviseur du lycée, le conseil d'administration décide de donner officiellement à l'établissement scolaire ce nom illustre qui gagne à être connu des élèves en particulier. Thomas Grimm, pseudonyme d'Henri Escoffier pour ses billets dans le Petit Journal, est l'auteur d'un article amusant publié dans l'édition du 25 novembre 1890 sous le titre « Les membres mécaniques » pour honorer le comte de Beaufort qu'il connaît depuis longtemps dans ses réalisations fabuleuses destinées à contribuer à soulager ceux qui souffrent. Il décide alors de traiter ce sujet, des idées tristes sous un abord souriant. Monsieur le comte de Beaufort possède aux portes de Périgueux une propriété qui est une des plus précieuses curiosités de cette charmante ville. C'est un château aussi antique et aussi délabré que possible. Ce manoir dont les pans et les murs étaient et sont encore tout enguirlandés de lierre constitue un des ravissants décors d'opéra qu'on puisse imaginer. De la vie du propriétaire et de tous ses concitoyens, à l'exception cependant de la petite bande de gamins qui, n'ayant pas l'âge de raison, en abuser pour se livrer à de coupables folies envers le respectable château dont il détériorait les saillies pittoresques sous le prétexte cruel de dénicher des moineaux ou plus simplement pour le plaisir de détruire. Résolu à lutter contre l'envahissement et les déprédations de ces jeunes maraudeurs, M. de Beaufort s'ingénia à inventer et mettre en œuvre des petits mécanismes qui puissent déjouer leurs ruses, des pièges pour les chasser, des bras invisibles qui sortent des murailles
taille, des jambes brutales jaillissant du lierre et des pieds s'adressant directement aux endroits les plus sensibles, pourraient conduire les visiteurs furetant à l'abri des ténèbres. La croyance se répandit que le château barrière était alors peuplé de nombreux fantômes. Voilà les écrits de Thomas Grimm pour terminer ce portrait de Henri Michel de G. de Beaufort.

0: Nana Mouskouri et Michel Legrand, ce patrimoine de la chanson française. Avant d'écouter Mathieu Serventon, il nous présente son ouvrage Richelieu et la stratégie des factions. C'est aux éditions Champion.
1: Décidé donc de travailler sur les années 1624-1648, donc en amont de la Fronde, une Fronde où justement les magistrats et la haute magistrature s'est particulièrement illustrée comme une force qu'on présentait d'opposition contre le gouvernement, d'opposition. Alors surtout dans l'historiographie, on parle de monter vers l'absolutisme, vers un État fort centralisé. Et en reprenant en fait les années en amont, donc de 1624 jusqu'à 42, donc jusqu'au décès de Richelieu, puis ensuite en fait les années qui précèdent la Fronde de 42 jusqu'à 48, j'ai essayé de comprendre comment l'État fonctionnait réellement durant ces années-là. Je suis parti d'une réflexion sur le fait que Richelieu n'est pas l'État, contrairement à ce qu'il essaye en fait de représenter dans ses écrits. Je pense en particulier dans le testament politique. Vous avez des réflexions sur la thématique de la raison d'État, et finalement ces types d'écrits ont peut-être recouvert en fait l'action réelle et la réalité du fonctionnement en fait des institutions d'État durant cette période-là. Une période qui est marquée par des tensions très très fortes entre au sommet de l'État, justement, entre des grands clans aristocratiques qui s'affrontent. Pour faire assez simple, jusqu'à 1630, on a surtout un affrontement entre le clan de ce qu'on appelle les Bourbons-Condé, donc qui sont donc une aristocratie très puissante, dont le chef de la maison est le cousin en fait du roi, un cousin du roi, et qui pendant un temps, pendant son enfance, avant même la naissance de Louis XIII, était en ligne directe en fait pour succéder au trône. Et donc voilà, c'est une maison qui compte énormément. Et puis face à ce groupe là vous avez d'autres maisons. Alors bien sûr il y a un parti aristocratique qui se constitue autour de la reine-mère, Marie de Médicis, c'est derrière cette reine-mère finalement que Richelieu va commencer à faire sa carrière politique dès le milieu des années 1610, et c'est grâce à elle hein, finalement qu'il monte les échelles du pouvoir et va être l'un de ses champions. Et puis il se passe quelque chose au milieu des années 1620 où vous avez un peu un basculement d'alliance, et Richelieu va basculer plutôt dans le camp des Condé, ce qui va conduire à une très grave crise politique, ce qu'on connaît dans l'historiographie autour du nom de Journée des Dupes. Christian Jouot avait

va être le frère du roi, d'autant plus que Louis XIII n'a pas de descendant, donc et il est très malade une grande partie de sa vie, et donc du jour au lendemain, s'il décède, c'est le frère Gaston d'Orléans qui aurait pu prendre le pouvoir. Donc il faut imaginer en fait ce sommet de l'État comme un champ de force, un champ d'affrontement, de rivalité entre grands groupes aristocratiques, et qui finit par être, c'est vrai, dominé par un axe que j'ai appelé un parti Richelieu-Condé, ou un axe Richelieu-Condé. Donc ils prennent le pouvoir à partir de 1630, mais qui ont toujours face à eux en fait des oppositions qui se coalisent autour de grandes figures autour de la cour. Ça, c'est un premier élément de, on va dire, de déstabilisation. Ensuite, il y a un deuxième niveau, c'est que ce groupe, ce parti de Richelieu et de Condé, qu'on surnomme aussi le parti de la guerre, c'est ceux qui vont amener en fait le royaume à s'engager, puis par des financements, puis ensuite directement par des affrontements militaires à partir de 1635, dans ce qu'on connaît sous le terme de guerre de 30 ans. Et cette guerre de 30 ans va avoir des effets extrêmement fortes en fait sur les besoins de l'État en termes de financement. Énormément d'argent vont être nécessaires pour financer, là c'est un historien qui s'appelle David Parrot qui l'a bien montré, de nombreuses en fait armées de Richelieu qui vont devoir combattre sur plusieurs fronts, et ce qui rend le fait de mener la guerre de manière très difficile, et donc qui ponctionne énormément sur la société des quantités d'argent qui étaient inimaginables quelques années auparavant. Et donc tout ça, vous voyez, de très forte instabilité au sommet de l'État, les besoins fiscaux qui deviennent vraiment très très importants, tout ça crée de la crise politique. Et c'est à ce moment-là, dernier niveau, en fait, moi, ce à quoi je me suis intéressé en particulier, c'est la haute magistrature, c'est ce qu'on appelle les parlements, alors qui ont des fonctions de juge, des fonctions de juge en dernière instance, donc c'est-à-dire que ce sont les juges souverains, ce sont des cours souveraines, sont eux qui décident finalement des grands procès, beaucoup de grands procès se règlent devant eux, et parfois des grands procès qui justement régulent les affrontements entre les grandes maisons aristocratiques, mais donc des juges, mais qui aussi un pouvoir d'enregistrement des lois du roi, et en particulier des lois en matière de fiscalité, qui valident ou non en fait la possibilité de prélever des impôts. Je me suis intéressé à l'origine, je suis bordelais, donc à l'origine au Parlement de Bordeaux, dans le cadre de mes études, mais en réalité, alors pourquoi je me suis intéressé au Parlement méridionaux, au Parlement du sud de la France, donc Toulouse, qui est la deuxième plus grande compagnie, deuxième plus grand Parlement après celui de Paris, Bordeaux et Aix-en-Provence. C'est aussi l'idée, c'est de décentrer le regard sur un cœur de l'État très centralisé, donc en gros toutes les affaires d'État se régleraient à Paris. Et donc là, ça me permet peut-être d'avoir un autre regard sur Richelieu et sur la manière en fait dont est accueilli, reçu en fait les décisions qui sont prises par le pouvoir d'État au centre à Paris, comment finalement ça se met en place localement. Et c'est là que j'ai finalement, au cours de mes recherches, j'ai un peu évolué sur mon analyse. Je partais du principe qu'il fallait analyser donc les parlements face au Conseil du roi, face au gouvernement, si on veut de manière plus simple. Mais en réalité, je me suis très rapidement rendu compte que les parlements en tant que tels, ça n'existe pas. Ce qui existe, par contre, sont des magistrats qui siègent dans des institutions qui sont des parlements, mais ces magistrats sont eux-mêmes extrêmement divisés pour de multiples raisons. Alors j'ai essayé de reconstituer en fait dans mon travail les différents champs de force qui pourraient diviser en fait ces parlements. Je pense en avoir identifié quatre, mais c'est minimum.
je vais reparler des sources après, mais les sources ne permettent pas parfois de tout comprendre. Mais

0: Premier champ de force, vous avez des grands clans familiaux, en fait, qui structurent les parlements. Ce qu'on appelle la vénalité des offices, donc le fait que ces magistrats sont les propriétaires de leur charge, ça leur permet aussi de léguer, de transmettre, en fait, leur charge. Et donc, il y a une forme de patrimonialisation, en fait, de leur pouvoir. Et puis, il y a une forme aussi de stratégie matrimoniale. Vous voyez, il y a patrimonialisation et matrimonialisation, on va dire, des parlements. Parce que aussi, ils se marient entre eux. Ils marient leur fils et leur fille, leur fille et leur fils. Et donc, ça crée vraiment des groupes qui sont liés par le sang, liés par le mariage, liés par l'office, et qui sont très bien constitués avec, on va dire, moi j'ai appelé des chefs de clan, des patrons, qui sont à la tête, en fait, de ces grands clans de magistrats. Donc il y a ce premier élément qui les divise. Deuxième élément, comme je l'ai expliqué tout à l'heure, la vie politique, elle est structurée par des grandes maisons aristocratiques. Et ces grandes maisons aristocratiques fonctionnent par le clientélisme. Donc ils ont des magistrats qui sont membres de leur clientèle, ce qui est interdit normalement par la législation royale. Depuis les guerres de religion, on a cherché à interdire l'appartenance, en gros, de cette double appartenance où j'appartiens à l'État en tant que magistrat, et j'appartiens à des grandes maisons aristocratiques. Vous avez des séries d'édits qui sont pris dès les guerres de religion, dès les guerres de religion, mais aussi pendant la période que j'étudie. Alors là, j'ai moins creusé dans ce sens dans les sources, mais je crois qu'il y a quand même des stratégies pour bien rémunérer les gens en s'assurant que ça soit leur juge qui juge leurs affaires. Et donc, vous avez aussi des systèmes financiers qui permettent de récompenser les juges qui font nos affaires. Donc, ils appartiennent à des grands clans de magistrats, à des clientèles. Et puis, j'ai essayé aussi de travailler sur leur appartenance générationnelle. Vous avez des changements de génération. Alors là, c'est pas la faute de Richelieu, c'est pas la faute de qui que ce soit, mais vous avez quand même des phénomènes de maladies, de peste qui touchent en particulier, alors pas en particulier, mais qui touchent bien le sud de la France dans les années 1630. Donc il y a un important changement générationnel au début, enfin la charnière autour de 1630. Et ce qui fait qu'il y a des jeunes magistrats qui commencent leur magistrature et leur carrière dans ces années-là et qui ne connaissent finalement que la période de Richelieu. Et donc on voit des tensions générationnelles aussi entre les magistrats durant la période. Et puis un quatrième point qui divise, c'est la politique. Est-ce qu'on est pour, est-ce qu'on est contre finalement les décisions qui sont prises, en particulier en termes de guerre, en termes d'affrontements militaires qui sont décidés par l'équipe autour de Richelieu et de Condé, et qui finalement vont avoir des conséquences sur leurs revenus à eux. Voilà. Pour ce qui est des sources, étant donné donc ces grands groupes de magistrats qui s'affrontent à l'intérieur des compagnies, c'est le titre, j'ai appelé ça Richelieu et la stratégie des factions. J'ai essayé de faire une micro-histoire de cette vie politique des années 1624 jusqu'à 1648. Et d'essayer de suivre au plus près les dynamiques des factions. Et c'est pour reconstituer cette dynamique des factions, c'est-à-dire cette dynamique d'affrontement entre ces groupes rivaux de magistrats, vous voyez, qui sont structurés en fonction de leur appartenance familiale, clientélaire, générationnelle, et puis politique. Pour faire ça, j'ai essayé de multiplier les sources, à la fois les sources du pouvoir d'État au centre. Donc j'ai dépouillé la correspondance de Richelieu. J'ai dépouillé aussi, toujours au cœur de l'État, toutes les archives du chancelier Séguier, qui est le ministre de la Justice, qui à partir de 1603 est l'homme de Richelieu qui coordonne finalement les liens entre le centre et les différentes factions qui soutiennent le pouvoir de Richelieu dans les provinces, au sein des parlements. Et puis, au dernier élément que j'ai utilisé de manière très, très, très importante, ce sont les archives de la famille Condé. La famille des Condés, qui permet d'avoir aussi, en gros, une vision sur le clientélisme condéen et qui permet de reconstituer, en fait, là aussi, de manière beaucoup plus précise, les décisions qui sont prises au sommet de l'État autour de cet axe Richelieu-Condé. Alors, donc, j'ai fait ça, on va dire, au niveau national. Et puis ensuite, je suis descendu pour essayer de comprendre ce qui se passe localement. Et donc, j'ai utilisé tout ce que je pouvais trouver en termes d'archives. Alors, bien sûr, les archives parlementaires, les archives municipales. Quand je l'ai pu, les archives familiales aussi. Les correspondances, les registres de délibération. Et donc, j'ai essayé de croiser au maximum le haut et le bas, pour faire une sorte de micro-histoire de la vie politique de ces années Richelieu, donc de 1624 jusqu'à 1648.
1: Mathieu Servanton, Richelieu et la stratégie des factions, c'est aux éditions Champion. On parlera des troubadours dans un instant avec notre prochain invité, mais auparavant, Charles Dumont.
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0: Je reçois notre invité à présent sur Liberté FM et au téléphone, Gérard Gonfroy, bonjour. Merci de nous accorder quelques instants. Vous êtes spécialiste d'ancien occitan et auteur d'un ouvrage chez La Geste Édition consacré au troubadour périgourdin. Donc un beau livre qui nous est cher évidemment, nous périgourdins, surtout ribéracois, puisque nous avons un troubadour dans notre ville. Pour quelle raison vous êtes-vous intéressé à ces 18 troubadours périgourdins ?
1: Écoutez, donc j'avais envisagé depuis un bon moment déjà de faire une anthologie des troubadours de toute la Nouvelle-Aquitaine. Alors j'ai commencé par le Limousin, ce qui était assez logique, et ensuite, deuxième tome, celui dont vous parlez, les troubadours périgourdins, et ensuite je terminerai avec d'une part le Poitou, la Charente, les Charentes, la Saintonge, et enfin, le dernier tome, le tome 4, sera consacré à la Gironde et au troubadour gascon. Alors, pourquoi les périgourdins ? Mais parce qu'ils sont à la fois proches des troubadours limousins et très originaux, d'une très grande originalité. En deux mots, si vous voulez bien, les troubadours périgourdins ne sont pas socialement du tout du même type que les limousins. Dans les Limousins, vous avez beaucoup de grands seigneurs. Là, en dehors de Bertrand de Born et encore, il faut relativiser, ce sont essentiellement des clercs. Ils ont reçu une culture latine, une culture lyricale, une culture musicale. Ils deviennent jongleurs, c'est-à-dire interprètes. Et comme ils n'ont pas sur place les cours qui leur permettraient de faire fortune, eh ben, ils vont chercher fortune ailleurs. Et ils sont allés chercher fortune en Espagne du Nord, Catalogne, Aragon, et puis également, et surtout, je dirais, en Italie. Italie du Nord, où ils vont s'installer et connaître, pour certains d'entre eux, Elias Querel, Guillaume de la Tour, connaître un grand succès. Et les plus courageux iront même jusque dans les principautés d'Orient latin.
0: Quelle était la différence entre un troubadour périgourdin et limousin, par exemple, ou peut-être bordelais ?
1: Il y a d'abord une différence sociologique. Les troubadours limousins ont eu la chance qu'il y ait quatre vicomtés autour de Turenne, Combourne, Ventadour, Ussel, qui vont leur permettre de trouver sur place des spectateurs attentifs. Et donc ça va leur permettre, en gros, de faire l'essentiel de leur création sur place. Rien de tel pour la Dordogne, et donc ils vont, à l'exception de Bertrand de Born qui va officier sur toute l'Aquitaine, les autres vont s'en aller. Hein, ils vont encore une fois aller très loin parce que ils n'ont pas, si j'ose dire en termes modernes, de débouchés sur place. L'autre différence essentielle, c'est que pour les troubadours limousins, la chanson d'amour est ce qu'il prévait élégie. La grande majorité du corpus est faite de chansons d'amour. En revanche, chez les troubadours périgourdins, l'essentiel, c'est ce qu'on appelle le Silventes. C'est un poème qui se présente comme une chanson, mais c'est un poème politique, moral. Et donc, il privilégie l'étude politique. Par exemple, on va avoir des Silventes extrêmement violents contre tel ou tel personnage, ou au contraire, comme c'est le cas chez Bertrand de Born, exaltant à la guerre. Vous allez avoir des Cervantes moraux de type « Ah, c'était beaucoup mieux avant !» Et ce qui est quelque chose que on retrouve aujourd'hui très largement. Avant, les nobles étaient généreux, avant, les nobles étaient courageux, et aujourd'hui, il n'en est plus rien. Et puis, vous avez aussi, chez les troubadours périgourdins, quelque chose de très important pour ceux qui s'intéressent à la poésie. Ils réfléchissent sur ce qu'ils appellent l'art de trouver, l'art de composer. Et ils sont pris dans une sorte de dilemme entre une poésie raffinée, complexe, mais qui ne s'adresse qu'à un tout petit nombre, et une poésie plus facile, légère, comme ils disent, qui s'adresse au plus grand nombre. Ils voudraient bien essentiellement être du côté du raffinement, de la culture la plus subtile, mais en même temps, s'ils veulent avoir un public, il faut être compris. Et donc, vous avez des débats très intéressants entre ces deux types d'art de trouver. Et puis, vous avez un personnage extraordinaire qui est donc Arnaud Daniel, votre troubadour, oui. Le troubadour de Ribérac, qui a inventé des formes nouvelles extrêmement subtiles.
0: De quel milieu venaient ces troubadours périgourdins? Est-ce qu'ils avaient un milieu aisé qui leur permettait ensuite de rentrer dans les cours ou pas?
1: Non. Ils se sont forgés eux-mêmes leur réputation. Mais si on prend par exemple le cas de Guiraud de Borneuil, au départ, c'est vraiment un clerc qui connaît très bien le latin, mais c'est tout. Et il s'est forgé une réputation auprès d'un certain nombre de grands seigneurs, mais qui ne sont pas du tout périgourdins. Hein. Grand seigneur en Aragon, grand seigneur en Provence. Et avec cette réputation flatteuse, il a réussi à accéder au rang de troubadour, c'est-à-dire de créateur. Et on le représente dans les manuscrits, accompagné de deux jongleurs. Et donc, on voit bien le statut différent. Les jongleurs sont d'ailleurs dans les manuscrits. Derrière lui, il y a le créateur, lui, qui revendique sa position de créateur, et puis il y a les jongleurs qui sont les interprètes. Donc en fait, leur culture initiale leur a permis de devenir interprètes, chanteurs, et pour un certain nombre d'entre eux, d'autres, on a perdu la trace, hein. Mais pour un certain nombre d'entre eux, ils vont accéder au rang de troubadour, c'est-à-dire de créateur.
0: Et donc, ils avaient chacun leur style propre.
1: Ah oui. Ah oui. Alors, à part quelques médiocres dont on n'a que quelques pièces et qui finalement se sont contentés de répéter la chanson d'amour classique, tous les autres sont vraiment très originaux. Si je prends les trois plus importants, Bertrand de Born, c'est le maître des armes, le maître de la guerre. Ses chansons sont des chansons guerrières. Arnaud Daniel, c'est l'inventeur de la poésie pure, qui va fasciner jusqu'à aujourd'hui, jusqu'à l'Oulipo, jusqu'à Ezra Pound, etc. Et puis Guiraud de Borneuil, c'est le maître de la sagesse. Dante l'appelle donc le maître de la rectitudo, c'est-à-dire la rectitude en français, la droiture morale. Ils sont donc très différents.
0: Et qu'est-ce qui fait que ces troubadours, pour quelques-uns seulement d'entre eux, puisque dans votre ouvrage chez La Geste Édition, vous en mettez 18 en avant et à l'honneur, qu'est-ce qui fait que seulement 18 troubadours ont traversé 10 siècles et sont parvenus jusqu'à nous?
1: On peut renverser votre question en se demandant combien on en a perdu en route. Si vous voulez, on ne peut pas avoir de chiffres précis, on peut simplement dire ceci. Étant donné que, à cause de la croisade des Albigeois, tout ce qui faisait le terreau favorable en Languedoc, etc., a disparu, ces troubadours ont été obligés d'aller, pour la plupart, en Italie. Et donc en Italie, certains ont réussi, d'autres non. Et si on les a conservés, ceux-là, c'est parce que dans énormément de manuscrits, ils sont en bonne position, mais ce sont des manuscrits qui ont été composés en Italie. Le premier d'entre eux, par exemple, est composé à Venise vers 1240. Donc, c'est évidemment le tri qui a été opéré par les troubadours italiens qui fait que cela donne aujourd'hui un reflet particulier. En revanche, les 18 troubadours de type périgourdin, je les ai tous cités. Hein. C'est-à-dire que vous avez au total 220 pièces composées par des troubadours périgourdins, et donc il y a un quart de ces pièces dans l'anthologie, 55, sachant, et ça c'est évidemment très significatif, que deux d'entre eux, Bertrand de Born, 40 pièces, et Guiraud de Borneuil, 70 pièces, à eux deux, font la moitié du corpus. Donc ça vous explique que pour d'autres, on a juste une pièce ou deux.
0: Pour nous qui, bien sûr, allons être chauvins sur Ribérac, qu'est-ce qui fait que Arnaud Daniel s'est démarqué finalement des autres troubadours alors, pour être encore connu et reconnu aujourd'hui?
1: Écoutez, la raison principale, c'est qu'il a fait un effort sur le style et sur le travail poétique extraordinaire, exceptionnel. Et ensuite, ce travail, qui culmine avec la fameuse sextine, hein, une pièce incroyable, 6 strophes de 6 vers, avec 6 mots rimes qui sont donc qui permutent, pardon, par une formule mathématique qu'on a découverte que bien plus tard. Cet art poétique très particulier, il a été immédiatement salué par Dante, par Pétrarque. Dante et Pétrarque ont fait à leur tour des sextines et ont chacun, dans leur style, dit que c'était le premier des premiers. Par exemple, Dante lui accorde ce privilège incroyable de le faire parler en occitan, dans la Divine Comédie. Et Pétrarque dit, il avait un style extraordinaire, compliqué, mais tellement beau. Et ensuite, donc, la réputation va se poursuivre. Par exemple, Paul Auster, dans son roman Invisible, roman tout récent, a un grand personnage qui s'appelle donc Born et qui passe sa vie dans le roman à se demander s'il n'est pas l'héritier des troubadours du temps de Born et d'Arnaud Daniel. Et puis donc Loulipo s'est emparé de la sextine comme une espèce de modèle absolu de poésie pure.
0: Est-ce que ces troubadours étaient le reflet de leur époque ?
1: Ah, ça c'est difficile à dire. Pour Bertrand de Born, assurément. Pour les autres, on voit donc ici ou là, sous forme de confidence, hein, que les temps étaient difficiles, incontestablement. Pensez que les voyages qui les conduisaient, par exemple, en Italie du Nord, ou pire encore, en Roumanie, enfin, on parle de Romanie, c'est-à-dire la Grèce, hein, pas la Roumanie actuelle, mais la Grèce. C'était très très long, et donc livré au hasard. Pour ceux qui ont fait, qui sont allés en croisade, pour cela, c'était très difficile. Il y avait les corsaires, il y avait le scorbut, il y avait les maladies diverses qu'on pouvait attraper. Donc, on sent bien que c'est difficile, que les temps sont difficiles. En même temps, ils chantent l'amour, et on voit qu'ils ont plaisir à exposer leur vision du monde.
0: Ils avaient besoin finalement de parcourir des terres pour chercher fortune, c'est ce que vous disiez tout à l'heure, Gérard Gonfroy, mais aussi pour se faire une réputation.
1: C'est ça, absolument. Et donc le point de départ, c'est d'avoir un ou des mécènes, qui sont souvent de grands seigneurs, par exemple souvent en Italie c'était la famille des Malaspina, qui a accueilli beaucoup de troubadours, parce que là ils vivaient correctement, ils étaient, bon, disons, dans un contexte favorable, on leur fournissait, comme disent les textes, nourriture, vêtements, chevaux éventuellement, donc il y avait un climat favorable, et donc du coup, par exemple, un certain nombre de ces troubadours qui sont allés en Italie rendaient ces avantages en faisant des cervantes, des poèmes à l'honneur de telle ou telle dame ou de tel ou tel grand personnage lui-même.
0: Gérard Gonfroy et cet ouvrage consacré aux troubadours, évidemment, dans toutes les bonnes librairies. Merci de m'avoir accompagné pour cette visite en ce vendredi sur Liberté FM. À suivre l'info et l'édition de la mi-journée, je vous propose que l'on se retrouve vendredi prochain à la même heure, 11h midi. Merci pour votre accueil. À la semaine prochaine, n'oubliez pas le guide.
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1: Voici les titres du journal de midi de ce vendredi 24 juillet 2026.
2: Manifestation, une nouvelle mobilisation annoncée contre les banquets du canon français à Périgueux.
1: Incivilité, des tags visant la police municipale après une intervention à Bergerac.
2: Justice, 2 ans de prison pour un trafic de stupéfiants à Bergerac.
1: Rugby à 7, le Périgourdin Nathan Gagnac va disputer son premier championnat d'Europe avec les Bleus.
2: Fait divers, 1 mort et 4 blessés dans un accident sur la route de la préhistoire.
1: Côté météo, selon Météo France, dans l'après-midi, soleil généreux entraînant des températures maximales autour des 35-36 degrés. Bonjour à toutes et à tous.
2: Une nouvelle manifestation est annoncée à Périgueux contre la venue du canon français.
1: Une marche festive est organisée samedi 1er août avec un départ prévu à 17h devant la filature de Lille. C'est dans cette salle que l'entreprise doit organiser 3 banquets les 23, 24, 25 octobre. Le cortège rejoindra ensuite l'hôtel de ville. Les organisateurs entendent dénoncer la décision de la municipalité d'avoir accepté la location de la salle. Initialement prévu à Bergerac, l'événement a finalement été déplacé à Périgueux après une vive contestation locale. Les viticulteurs de l'appellation Pacharmant qui avaient sollicité le canon français pour célébrer les 80 ans de leur AOC se sont depuis retirés de l'organisation. L'entreprise, détenue en partie par le milliardaire Pierre-Édouard Sterrin, est régulièrement accusée par ses opposants de promouvoir des idées proches de l'extrême droite sous couvert de repas festifs. Un salut nazi avait notamment été signalé lors d'un de ces événements organisés à Caen.
2: À Bergerac, des tags insultants visant la police municipale ont été découverts quelques jours après une intervention dans le quartier de la Catte.
1: Mardi matin, des policiers municipaux étaient intervenus après le signalement de nombreux déchets abandonnés devant le foyer des jeunes. Sur place, ils avaient notamment retrouvé des bonbonnes de protoxyde d'azote, une piscine gonflable et divers détritus. Les services municipaux avaient ensuite procédé au nettoyage. Moins de 2 jours plus tard, des inscriptions hostiles à la police ont été taguées sur une vingtaine de mètres du mur. Le chef de la police municipale ainsi que plusieurs de ses agents y sont nommément visés. Une plainte a été déposée. Selon le responsable de la police municipale, les tensions sont actuellement vives dans ce quartier où certains jeunes chercheraient régulièrement la confrontation lors des interventions des forces de l'ordre. Lors d'un nouveau passage sur les lieux, une piscine gonflable avait de nouveau été installée et des déchets étaient réapparus.
2: Un jeune homme de 20 ans a été condamné à 2 ans de prison, dont 1 an avec sursis pour trafic de stupéfiants par le tribunal correctionnel de Bergerac.
1: Interpellé le 15 juillet, puis jugé en comparution immédiate, il a reconnu avoir revendu des stupéfiants entre la fin du mois de mai et la mi-juillet. Lors de la perquisition de son domicile, les policiers ont saisi près de 1,8 kg de résine de cannabis et 166 grammes de cocaïne. Selon le parquet, la valeur de revente de cette marchandise est estimée entre 25 000 et 30 000 euros. Le prévenu, lui-même consommateur de stupéfiants, effectuera la partie ferme de sa peine sous le régime de la semi-liberté. Son sursis est assorti d'une obligation de soins et d'une obligation de travailler.
2: C'est une première sélection qui récompense plusieurs années de travail.
1: Le Périgourdin Nathan Gagnac disputera à partir d'aujourd'hui les championnats d'Europe de rugby à 7 avec l'équipe de France à Split en Croatie. Formé au RC Mussidanais, le joueur décroche sa première convocation en compétition internationale après avoir frôlé une sélection l'an dernier. Cette saison, ses performances sous les couleurs de Langon en National 2 et de l'Union Bordeaux-Bègle en rugby à 7 avec laquelle il a remporté le Super Sevens ont convaincu les sélectionneurs. Son père, Olivier Gagnac, ancien entraîneur du club de Mussidan, confie que cette sélection est l'aboutissement d'un rêve de longue date pour son fils. Il estime que cette première cape vient couronner une saison exceptionnelle et assure que toute la famille suivra avec fierté les rencontres tout au long du week-end. Les Bleus débutent leur tournoi ce vendredi face à la Lituanie avant d'affronter la Géorgie puis le Portugal. Les phases finales sont programmées samedi et dimanche.
2: Un homme a perdu la vie dans une collision frontale entre une voiture et un petit fourgon jeudi après-midi sur la départementale 47, la route de la préhistoire.
1: L'accident s'est produit peu avant 16h30 entre Saint-Félix de Rayac et Mortemart et Mauzins et Miremont à hauteur du camping Le Roc de Lavandre. Le conducteur de la voiture, originaire du Sarladais, est décédé. 4 autres personnes ont été blessées, dont une grièvement. Elles ont toutes été transportées à l'hôpital. Le blessé le plus gravement atteint a été évacué évacués par hélicoptère du SAMU, tandis que les trois autres victimes ont été prises en charge par les secours terrestres. La circulation a été totalement interrompue pendant l'intervention des équipes de secours. Des déviations ont été mises en place. Les automobilistes en direction des Aisy étaient invités à passer par le Bugue, tandis que ceux venant de Sarlat devaient emprunter un itinéraire via le lieu-dit la Loulier en direction d'Universland.
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2: Selon Météo France, dans l'après-midi, soleil généreux entraînant des températures maximales autour des 35-36 degrés. Le vent reste faible.
1: Dans la soirée, les orages pourraient éclater sur les deux tiers nord du département. Seul le sud devrait y échapper. Les températures en soirée oscilleront de 30 à 32 degrés. Le vent du nord atteindra les 10-15 km/h. Le soleil disparaîtra à l'horizon à 21h33. Nous sommes en vigilance jaune canicule.
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1: Merci d'avoir écouté ce journal sur Liberté FM. Excellent après-midi à toutes et à tous. Je vous donne rendez-vous ce soir à 19h pour le dernier journal local de ce vendredi.

0: Bonjour, Code Beau à la télé pour cette soirée du 24 juillet sur TF1, 50 minutes inside, les 20 ans magazine. Isabelle Iturburu et Nikos Aliagas, visage emblématique de l'émission depuis deux décennies, proposent une rétrospective de tous les moments marquants du magazine. Sur Nouveau 19, le Tour de France, une passion française, documentaire. Sur France 3, Sardou, autoportrait, documentaire. Le chanteur se livre sans phare à Augustin Trapenard lors d'entretiens intimistes menés en Normandie. Seul face à la caméra, Michel Sardou dévoile les coulisses d'un destin hors norme. Sur France 5, Renaud Capuçon au Corégie d'Orange, spectacle. Sur France 2, Tropique criminel, série policière avec Sonia Roland. Sur M6, 14 jours pour aller mieux, film avec Maxime Gasteuil. Maxime, cadre ambitieux, ne pense qu'à sa carrière et son futur mariage avec Nadège, la fille de son patron. Au bord du burn-out, il se retrouve embarqué dans un stage de bien-être. Et puis sur Gulli, Tintin et l'affaire Tournesol, film d'animation. Très belle soirée télé à tous.
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1: C'est les affreux Jojo aujourd'hui en pleine forme avec Christo qui va encore une fois nous obliger à réfléchir. Et ça, c'est difficile. C'est dur. Très dur.
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3: Est-ce que vous...
4: Tu sais combien il nous a coûté ce jingle de merde?
3: T'attends la fin, oui.
1: Christo, c'est votre jingle.
4: Il se coupe la parole à lui-même.
1: Allez. Chevauchez de finesse.
4: Allez, remets-le.
5: Non, deux fois la
1: chercher. C'est la question insolite de Christo, la question qui va tous nous perdre.
3: Est-ce que vous êtes allé à Paris quelquefois?
6: Oui.
1: Oui.
3: Les auditeurs sont allés à Paris, beaucoup de gens sont allés à Paris.
1: Mais Georgette, qui nous écoute dans sa voiture sans permis, est allée à Paris. Si, je le sais.
3: Est-ce que vous êtes allé quelquefois au Palais de la Découverte?
1: Mais j'ai jamais trouvé.
4: C'est vrai que c'est mal indiqué.
1: Donc je suis reparti.
3: C'est quand même, c'est le Palais de la Découverte, c'est énorme. Il y a plein de trucs scientifiques dedans.
1: La banque de Thierry Alonso, de Raymond et de Jérôme, c'est le Palais du Découvert. C'est le seul palais où ils sont autorisés.
3: Non, le Palais de la Découverte à Paris, tout le monde connaît ça. Mm-hmm. Et quand on rentre dans le Palais de la Découverte, il y a une immense salle, la première. Oui. Quand je dis une immense salle, je ne veux pas dire que c'est la femme qui travaille là. Hein. Bien sûr. Il y a une immense salle, immense. Et qu'est-ce qui est peint sur les murs de cette salle?
1: Ah, voilà une bonne question intéressante. Voilà qui va nous faire réfléchir longuement. Si vous êtes perdu à un moment donné, Virginie, vous mettez la main sur ma cuisse.
5: Mais ça y est, mets la main.
1: Vous allez vous y retrouver.
6: Voilà.
4: C'est un petit blanc cassé laqué.
1: C'est du coquille d'œuf. C'est couleur coquille d'œuf.
4: Coquille d'œuf de qualité. Mm.
6: Alors, est-ce que c'est des personnages qui sont représentés sur ces peintures?
3: Ce ne sont pas des personnages.
5: Est-ce que c'est un grand peintre qui a fait ça?
3: Non.
4: C'est un petit peintre.
3: Non plus.
1: Je pensais à André Rieu.
5: Avec un petit pinceau.
4: Ripollin.
3: Il va bien, non?
1: Alors, est-ce que c'est quelque chose de scientifique?
3: Ah ben oui, puisque c'est le Palais de la Découverte.
1: Alors, c'est pas Virginie Ramé.
5: La main, tu peux la mettre là, Ramé, là. Oui. Tu peux changer de côté, si tu veux.
4: Est-ce que c'est une peinture spéciale?
3: Non, c'est pas une peinture spéciale, c'est peint parce que c'est une décoration. Quoi,
5: est-ce que ce sont des instruments de mesure, de chimie, des...
3: Ah. Non.

0: Je m'attends au pig.
1: J'ai pensé justement au nombre.
2: Mais moi aussi.
0: C'est vrai?
1: Oui.
2: Mais c'est pas ça.
0: Alors allez-y, approfondissez.
1: Ben 3, 14, 16.
0: Oui, alors c'est-à-dire que.
2: C'est tous les murs.
1: Tout autour de la voûte, il y a toutes les déclinaisons.
0: Décimales.
1: Toutes les décimales du chiffre pi, du nombre pi.
0: Voilà, exactement. Les quatre murs en haut, il y a les 1707 décimales. Du nombre pi.
3: Après le 16, c'est quoi? C'est eux, mais
1: Je ne sais plus. J'ai oublié. Je connaissais les 200 premiers.
2: Il y a un type, là, il y a 3, 14, 16,
0: 3, 14, 17, 16, 18, 17.
1: 90, 65, 88.
2: Louis XVI, Louis XVII.
4: J'ai pas gagné encore aujourd'hui.
2: Le 32 est remplaçant, je sais. Louis XVII, Henri IV, pi 8.
0: Et les 1707, les 1707 premières, puisque vous savez que c'est infini, elles sont représentées comme ça, elles font tout le tour de la grande salle du palais de la découverte.
3: Il y a des rebelotes, obligatoirement, il y a des chiffres qui sont.
0: Bien sûr.
2: Si c'est rebelote, t'as plus vers la fin.
0: 1, 7, 3, 1, 4, 6, 6, 4, 7, 2, 8, 9, 11, 10, 13.
1: À un moment donné,
3: non, mais pas jusqu'au bout quand tu commences.
1: Il en manque un chiffre. En plein milieu, il en manque un. C'est un trou. Le troupi.
4: Non mais enfin j'imagine quand même le gars, bon à la limite voilà, un jour donc il passe l'arme à gauche et il rencontre Michel-Ange au paradis. L'autre il fait moi j'ai peint le plafond de la chapelle Sixtine et tout, tu as fait quoi? Moi j'ai peint 1700 chiffres. Oui. Voilà, comme ça, c'est moins classe quand même.
0: Enfin, c'est pas un peintre célèbre qui l'a fait du tout, c'est la décoration qui est comme
2: ça. Et qu'est-ce que ça peut te foutre, ces chiffres? C'est pas chez toi qu'ils appellent. Mais si, il a fini chez moi en plus.
3: Et tu sais qu'il
2: y avait plus de place.
3: Il y a une drôle d'histoire sur la chapelle Sixtine. Michel-Ange, donc, c'est l'histoire vraie, ça. Il a mis, je crois, 7 mois pour peindre le toit, le plafond de la chapelle.
0: Oui, parce qu'il prenait la peinture sur la gueule.
3: Et puis, il n'avait pas d'échafaudage. Non, il peint.
2: Sur trampoline.
3: Et il finit de peindre la chapelle Sixtine et il met un drap, un voile, tu vois, pour la cacher. Et le lendemain matin, il y a l'inauguration avec le maire, le préfet, tout ça, le conseil.
2: Miss France.
3: Miss France, tout ça, Stéphane Bern et tout ça, tout le monde est là.
1: Mandela aussi.
3: Mandela.
2: Il était là.
3: Donc c'était avant-hier. Et il fait l'inauguration, on peut dire, du truc. Et il enlève la bâche, hein, et tout le monde regarde. Ah, ils sont tous à poil, en train de picoler, en train de se sodomiser, en train de copuler.
1: La vie, quoi.
3: Et il y a Dieu, le représentant de Dieu qui est là.
0: Le papy,
3: oui. Il dit, mais attendez, mais qu'est-ce que vous m'avez fait là? L'autre, il fait, je comprends pas. Je suis parti, ils étaient tous à table.
1: Bravo Raymond et merci Christo pour cette question insolite.
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1: Merci d'être avec nous dans Les affreux Jojo. Patrice Comon est notre invité. Il va nous faire un petit live maintenant.
6: Ok. Comme les gens ne me connaissent pas forcément, j'ai une chanson pour me présenter.
1: D'accord.
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0: Désolé, hein.
1: Merci.
0: Désolé, bon, t'as un petit peu déconcentré.
1: Oui, très bien.
2: Ah, c'est excellent.
0: C'est bien. Mais qu'est-ce que c'est bien? Vous avez
2: c'est
0: pensé quoi, Titi?
3: Titi, moi, j'adore ce qu'il fait. Moi, je pense il me fait vraiment rire.
0: Ah non, c'est chouette.
3: J'aime beaucoup.
0: C'est chouette.
3: Ah
0: ouais. En plus, il tape. Ah ouais.
3: J'aime beaucoup ses textes.
0: Tape un petit peu sur tout. On en parlera tout à l'heure. C'est Patrice Comon qui est notre invité dans Les Affreux Jojo.
4: Merci. 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
1: Ah. Le père Morel.
2: C'est le père Morel qui a perdu son chat. Il crie par la fenêtre, alors il y a des pas.
3: Tu l'aimes bien ce nouveau jingle?
4: Ah, c'est super, je kiffe.
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5: Allez, vas-y, ma
1: allez, vas-y, Yann.
6: Aujourd'hui.
1: Allez, Yann.
4: Aujourd'hui, allez, l'histoire allez. De Pinocchio.
5: Ah, non.
1: Non,
5: si, si. On n'a pas le droit de, t'as pas le droit de dire ça.
3: Il avait sniffé du Viagra.
6: Oui,
3: il
6: dire, Pinocchio a sniffé du Viagra.
5: Faut que tu dises sexo-kyo. Parce que t'as pas le droit de dire des grossièretés.
6: C'est Pinocchio, c'est Pinocchio, Romain, pas Pinocchio.
5: Alors, Pinocchio.
4: Alors, en Italie, à la fin du 19e siècle, un menuisier du nom de Geppetto fabrique tout un tas d'objets et de jouets en bois.
5: Moi aussi, Geppetto, là.
6: Ah, c'est ça l'odeur. Un petit péto ou un gros péto? Avec ou sans morceau?
3: Oh, mais c'est bon. Arrêtez avec ces
5: allez, allez,
3: morceaux.
5: Allez,
6: décidément,
5: allez,
6: c'est gastro.
5: Allez,
6: hein.
5: Allez, Yann, allez, Yann. Pourquoi tu t'arrêtes?
4: Je sais pas, comme ça. Je me dis, tiens, je vais faire du stop. Son plus grand désir étant d'avoir un enfant, mais n'ayant pas de femme, il essaya la femme en bois, mais il se fit très mal avec des échardes et ne put suite à ça jamais envisager de reproduction normale. Il remplit plusieurs fois des dossiers d'adoption, mais le fait qu'il travaille son compte lui rend la chose très difficile. De plus, son activité touche à sa fin, car les enfants ne veulent plus de jouer en bois, mais des Super Nintendo. Un soir, après avoir fini une belle marionnette et une bouteille de Chianti, le brave Geppetto formule un souhait à l'étoile du soir.
7: Hé, toi, je voudrais... tu m'écoutes, hein? Je voudrais un vrai petit garçon. Ou beaucoup de pognon. Mais beaucoup, beaucoup, hein.
4: Alors qu'il est endormi, une fée débarque chez lui par la fenêtre et s'approche de la marionnette en bois. D'un coup de baguette, elle lui donne vie en lui disant ceci. « Si tu es gentil, tu deviendras un vrai petit garçon. »«
7: Mais c'est un odieux chantage, c'est dégueulasse !»
4: Mais le pantin accepte quand même les termes du contrat. La fée demande également à un grillon de servir de conscience à Pinocchio. Alors oui, un grillon qui sert de conscience à une tête de bûche, nous sommes bien dans un conte de fées. Geppetto, réveillé par tout ce bordel, découvre Pinocchio en train de danser. Il se dit alors qu'il est le plus chanceux des hommes. Et le lendemain matin, envoie Pinocchio à l'école. Mais sur le chemin, il rencontre un renard et un chat qui le convainquent de s'engager dans le théâtre de marionnettes de Stromboli. Comme il n'arrive pas à se mettre d'accord sur un terme du contrat, et ben Pinocchio finit dans une cage. La fée bleue se pointe pour le libérer. Et quand elle lui demande comment il s'est retrouvé dans ce merdier, il lui ment et son nez s'allonge. Ils se sont obligés de lui dire la vérité et elle le libère. Bien décidé à rentrer chez lui, il se laisse embarquer dans une diligence qui l'emmène sur une île où les enfants se changent en ânes. Avant d'avoir complètement sombré dans l'alcool, la drogue et le sexe, et avant d'être changé complètement en âne à son tour, Pinocchio arrive à s'enfuir et rentre chez son créateur. « Papa, je suis rentré !» Mais là, point de Geppetto. Mais juste un mot de la fée disant que ce dernier avait été mangé par une baleine, chose très courante à l'époque, bien entendu.
5: Ah, c'est bon la baleine.
4: Ah, je sais pas, j'ai jamais goûté.
5: Moi, la baleine à l'apéro, je sais pas.
4: Enfin, une côte de baleine, tu la finis pas en un repas, hein, quand même. Hein. C'est quand même assez costaud.
3: À moins d'avoir un très, très, très, très, très gros chien.
4: Pourquoi pas? Et pourquoi pas? N'écoutant que son courage, Pinocchio va chercher son père au fond de l'eau, dans le ventre de la baleine, et arrive à l'en sortir. Mais épuisé à bout de force, il sombre dans le coma. La fée décide alors de le changer en vrai petit garçon d'un coup de baguette. Il se réveille et c'est la joie dans la maison. Et depuis, comme tous les vrais petits garçons, Pinocchio aime bien de temps en temps agiter sa baguette magique. Et ils vécurent heureux. Fin.
6: Bravo!
5: Et alors il n'a pas eu, il a rien qui s'est allongé? Le nez ou comme ça?
4: Non, rien du tout. Non.
5: Oh, c'était pas une vraie Pinocchio alors. Ah, alors, madame, c'est la bonne qui crie. Oui. Madame, ouh, madame, madame. Je figurais. Madame, oh là, si vous saviez. Mais quoi, Marie? C'est des bourgeois. Ouais. Mais quoi, Marie? Madame, j'ai laissé tomber le bébé dans la baignoire. Oh, mais Marie, mais retirez-le vide, petite sotte. Mais madame, je peux pas, l'eau est bouillante.
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9: Christo.
5: Oui, je vous écoute.
9: Jérôme a fait une nouvelle chronique, dites-vous.
5: Je l'ai entendu.
9: Ouais. Ah, vous avez, ça vous a plu ou pas?
5: Je l'ai entendu sur Intermarché.
9: Intermed. Ce sont les expressions françaises.
5: Oui.
9: Il va dénicher pour nous des expressions.
5: Des expressions.
9: Et nous, il faut juger. Qu'est-ce que c'est, ces expressions?
5: Il faut dire que c'est qu'il a dit?
9: Non, il faut essayer de trouver d'où ça vient.
5: Ah, d'où ça vient?
9: Pourquoi? Comment?
5: Ça vient de Jérôme.
9: Et je précise à nos auditeurs.
6: Bien, bonne réponse de Christo.
9: Allez, on y va, Jérôme. Non. C'est parti.
6: Alors, d'où vient l'expression prendre son pied?
5: Ah, ça on va trouver. Voilà, bon, c'est d'où vient l'expression, quoi.
6: D'où vient l'expression prendre son pied?
5: Prendre son
6: l'origine
5: pied.
6: De cette expression. Mais,
9: alors, est-ce.
5: C'est parce que. C'est
6: alors,
5: parce
6: vous savez ce que c'est prendre son pied?
3: Alors,
6: voilà,
3: j'adore ça. Petite question.
9: Laurence.
3: Est-ce qu'en fait, le
9: merci, Laurence.
3: Non, est-ce que.
6: C'est un problème d'embrayage.
3: Ça veut dire. Ça veut dire maintenant.
6: Ça patine comme ça, c'est l'embrayage.
3: Est-ce que ça veut dire maintenant ce qu'on fait? Attendez, prendre son pied. Est-ce que c'était la même signification?
9: Laurence,
6: tu veux dire, arrive.
3: Est-ce qu'il y a de l'arthrite? Attendez. La même signification qu'à l'époque?
5: Non, mais non, pas du tout.
9: Quelle époque?
3: Eh bien, quand ça a été créé, peut-être il y a 10-15 ans.
6: Bon, je suis pas là pour te rendre service, Laurence, mais oui. Quand tu as des questions compliquées comme ça, tu l'as dit à Thierry, qui va la répéter correctement.
3: Ok. Mais tout le monde a compris.
6: Tu évites le mot arthrite dedans, parce que ça, il n'y arrive pas.
3: Ah oui, d'accord. Non, mais vous m'avez compris.
9: Reposez la question.
6: D'où vient l'origine de l'expression prendre son pied?
9: Est-ce que c'est une vieille expression?
6: Oui, c'est une vieille expression.
9: Mais vieille de quand? Combien?
6: De vers les années 1800 à peu près.
9: 1800. Christo.
5: Ça n'a rien à voir avec le pied, le véritable pied, un pied.
9: Prendre son pied.
5: Le membre. Est-ce que ça a un rapport avec le membre, le pied?
6: Non.
5: Non. Ah voilà, c'est ça, parce que à mon avis, ça peut être prendre un pied autre chose.
6: Déjà, faut être souple.
9: Si vous voulez couper un pied et puis piquer le pied.
5: Un pied
9: c'est
5: à coulisse ou un pied de. Je sais pas moi, un pied
3: alors,
5: de.
3: Alors, est-ce que ça a un rapport avec les corsaires?
6: Je vais quand même essayer de vous aider parce que sinon. Ouais.
3: Ça a un rapport avec les corsaires?
9: Réponds à la question.
6: Non, ça n'a rien à voir avec les corsaires non plus.
9: Rien à voir.
10: Capitaine Crochet.
6: Par contre, ça a à voir avec les voleurs.
9: Ah.
6: Et les bandits de grand chemin. Voilà.
5: Parce qu'on les attend. Ah. Parce qu'on leur coupait le pied. Parce qu'il pour plus qu'ils puissent.
9: Parce que la police coupait le pied pour prendre son pied.
6: Non,
5: pour les attraper par le pied.
6: Ah bah.
5: Pour qu'ils s'arrêtent, ils se cassent la gueule, ils se cassent les dents.
6: Avant,
3: est-ce qu'il y a un rapport avec le butin qu'ils pouvaient prendre?
6: Oui, madame.
3: Est-ce que c'est un rapport avec une unité de mesure?
6: Un peu.
3: Oui. Est-ce que en fait, ce qu'on appelait le pied, ça correspondait avec ce qui est récupéré du butin qu'ils avaient pris?
6: Non, pas tout à fait ça.
3: Mais un peu.
5: C'est une émission humoristique.
9: Oui, on va pleurer quoi. C'est possible.
3: Mais un peu quand même.
6: Non. Il est mort quand?
3: On lui a coupé le pied.
9: Donc quoi, ça a à voir avec une unité de mesure en fait?
6: C'était la gangrène.
5: Un pied.
6: Un pied, c'est une part. Donc les voleurs, quand ils allaient voler quelque chose, après ils peuvent partager.
11: Ils donnaient une part à la police, comme maintenant.
6: Ça n'a pas changé, ils te donnent des
11: points. C'est encore la merde.
9: Ça n'a pas trop changé en fait. Alors du coup, c'est ça.
6: Ils te donnent des images en plus.
9: Alors du coup.
6: Du coup, donc prendre son pied, ça voulait dire que quand ils allaient faire des vilaineries,
9: qui oui. les bandits,
11: pas bien.
6: Quand ils se retrouvaient ils partageaient en part, donc en pied,
5: en pied.
6: Et d'accord. Donc j'ai pris mon pied.
9: D'accord.
5: Voilà, j'ai pris
6: c'est
5: mon
6: que
5: pied.
6: Après, quand on allait voir donc une prostituée et que il a dit t'es celle-là, je lui ai mis le compte.
5: Ouais.
6: Elle a pris son pied. Voilà, mais c'est qu'après.
5: Ça part.
6: C'était parti pour les filles. Après, maintenant c'est tout le monde, même les garçons prennent leur pied. C'est
10: C'est le bordel.
6: C'est la folie.
9: On
6: peut
9: applaudir Jérôme. On apprend des choses dans cette émission.
6: Et oui,
5: c'est devenu culturel. Hein.
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1: Merci d'être avec nous dans les affreux Jojo. Virginie, comment ça va?
2: Ça va bien, merci. Ah
1: bon, Virginie, on va essayer de s'instruire un petit peu avec vous, de briller. Mais enfin, Laurence Ruati. On va essayer de briller en société et d'apprendre certaines choses avec cette rubrique, la machine à café. La machine à café, c'est quoi? Parce que des fois, on me dit, mais pourquoi tu dis la machine à café? On ne comprend pas. La machine à café, c'est que quand vous allez avec votre collègue faire une pause à 10h30, à la machine à café, vous êtes au bureau, vous en avez marre, vous allez à la machine à café et là vous croisez Françoise et vous dites ah salut Françoise,
3: moi je l'aime pas Françoise,
1: et comme vous la connaissez pas, vous pouvez pas lui dire ton mari, tu sais pas, alors du coup,
3: mais non t'es moche, t'es tout seul, c'est vrai,
1: c'est ça, non mais tu le dis pas, et donc du coup t'as écouté les affreux Jojo et heureusement Virginie est là pour nous apprendre des trucs et tu pourras le dire à Françoise.
2: Françoise, aujourd'hui c'est pour toi, je vais te parler de croyance.
3: Elle est contente Françoise, elle m'écoute. Mais il parle pas de moi, c'est pas vrai, hein, Ginette?
1: C'est ma tata, Françoise.
2: Sais-tu, Françoise, qui était Hypatie d'Alexandrie?
1: Qui?
2: Hein? Non?
3: Oh, mais personne ne le sait, puisqu'il est Hypatie.
2: Eh bien, oui, Hypatie. Hypatie d'Alexandrie fut la première femme mathématicienne. Cependant, en fait, pour l'époque, ses idées paraissaient païennes et beaucoup trop novatrices. Et donc, c'est ce qui entraîna sa mort violente. Elle fut attrapée chez elle par une foule de chrétiens fanatiques, déshabillée, eut la peau lacérée et son corps fut ensuite coupé en morceaux et brûlé. Cette tragédie, vous l'imaginez bien, entraîna évidemment le départ de nombreux savants d'Alexandrie. Donc pour le coup
3: ils sont arrivés à Marseille d'ailleurs.
2: Et donc pour le coup pendant un millénaire seuls les Arabes et les Indiens jouèrent un rôle majeur dans l'évolution des mathématiques.
4: Voilà. Grâce à l'Église ou à cause de l'Église.
3: C'est pas normal. Pim.
2: Et oui.
3: Normal. En tout cas, la découpée en morceaux plus la cramée après, ils avaient peur de la louper a priori. Hein,
2: ça faisait beaucoup. Bah, elle a été considérée
3: comme. Tout ça parce qu'elle savait compter.
2: Ouais, tout ça parce que c'était la première mathématicienne en fait. La première femme mathématicienne. On l'a prise pour une sorcière, ni plus ni moins.
4: La science a toujours été l'ennemi de l'Église. Voilà.
2: Donc tout bêtement.
3: Ça y est, l'autre il est rentré dans la.
1: Ça y est, amen que votre père.
3: Il sort de la bibliothèque. Allez.
2: Et non,
3: allez,
2: mais bon, suivant. Ça c'est un.
1: Non, mais c'est bien.
2: C'est un fait.
1: Non, mais c'est un fait.
2: En Russie, depuis 1917, figurez-vous qu'un président chauve succède toujours à un président chevelu, exactement, et réciproquement, ça depuis 1917. Alors cet enchaînement est si parfait et improbable qu'une partie de la population y voit une nécessité pour être élu. Une croyance populaire veut que le président qui briserait la chaîne, en fait, soit un mauvais dirigeant. Donc c'est quasiment impossible pour les présidents qui se présentent.
3: C'est-à-dire que pour le chevelu, il peut se raser la tête. Pour l'inverse,
4: c'est ça.
2: Voilà, pour l'inverse, c'est plus compliqué. Les implants, peut-être.
3: Si, ouais. Non, c'est une perruque en forêt.
2: Voilà, mais c'est quand même rigolo, je trouve, comme croyance. Et puis.
3: Ils sont cons.
2: Puis enfin, à Auckland, en Nouvelle-Zélande, le projet de construction d'un métro est menacé, alors qu'il y a eu des centaines de millions de dollars qui ont été engagés à cause de l'opposition du peuple maori. Ils craignent que le métro dérange le monstre qui habite sous la ville, le Taniwa, et que celui-ci manifeste son désaccord. Donc le tracé d'une autoroute a déjà été modifié pour les mêmes raisons, et donc il en serait certainement de même pour
3: ce
2: métro.
3: J'ai goûté l'herbe australienne, elle est forte.
1: Bravo Virginie, bravo.
2: Voilà Françoise.
3: Elle fait des dégâts. Par contre, il faudrait que, faut me faire penser, lundi prochain, il faudrait que j'appelle Manuel Valls pour qu'il sorte une loi pour qu'il y ait un alcotest obligatoire pour faire de la radio. je dis pas ça pour Laurence.
1: Non, mais attendez, Virginie sort de garde à vue, ça fait quelques jours qu'elle est juste avec
3: nous. C'est pas ciblé, c'est ciblé quand même.
5: Ça fait longtemps.
1: C'est ça.
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1: Les affreux Jojo, Raymond va nous proposer quelques petites annonces.
6: Ah oui, avec plaisir. Des petites annonces humoristiques, figurez-vous.
1: On va demander à Anne-Laure si tout va bien. Ça va, Anne-Laure?
2: Oui, bon, très
1: parfait.
6: Elle est contente d'être venue.
1: Ben oui, je vois.
6: Ah oui, elle est contente. Alors, homme, 68 ans, bientôt, recherche femme cougar, minimum 25 ans de plus.
3: Elles sont toutes mortes.
6: Pompier, aimerait rencontrer une femme chaude. Allumeuse de s'abstenir.
1: Pas mal.
6: Astronaute cherche femme lunatique.
1: Oui.
6: Aviateur recherche hôtesse de l'air. But, m'envoyer en l'air.
1: Évidemment.
6: Bon. C'est classique, mais bon.
1: Ouais, c'est bien.
6: Ce sont de vraies annonces, attention.
1: Ouais.
6: Ancien armurier recherche une place dans une entreprise de béton armé.
1: Pas mal.
6: Facteur aimerait rencontrer une femme de lettres pour se l'envoyer.
1: Oh.
6: Va en robe de mariée portée une seule fois par erreur.
4: Ah, ça j'adore. Ah, ça c'est excellent.
6: Cause de décès, va en chambre froide et en neuf.
1: Oh non.
6: Ouais. Je vends ma femme, peu utilisée, facile à nourrir, maîtrise parfaite du repassage, préfère liquide, mais suis prêt à considérer un échange avec micro-ondes. Sans déconner, mais t'en rends compte un peu
1: non, c'est des vrais, hein, petit vraiment,
4: ouais.
1: Ah
4: ouais. C'est vraiment vrai.
1: Ouais. Une dernière ou pas ?
6: Et le comble pour une bonne sœur, c'est de vivre vierge et mourir enceinte. En deux mots, enceinte.
1: Ah oui, oui, oui, d'accord.
6: Le mari à sa femme, apporte-moi une hache pour qu'on se fende la gueule. Bon, c'est ouais, classique.
1: Ouais, ouais, ouais.
6: Le comble pour un rugbyman, bon, on s'en fout.
1: Ouais, c'est quoi ?
6: Désirant être mannequin, recherche mode d'emploi. Ah, ça c'est bien quand même.
1: Sympa.
6: Il y en a quelques-unes, elle ferait de le lire. Hein. Ah. Pianiste, condamné à 3 mois de prison. Cherche musicien pour l'accompagner au violon. Ça c'est bien quand même. Hein.
1: Merci Raymond, alors, parfait.
6: Après, j'en ai petit, hein.
1: Parfait, parfait.
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3: Laurence.
5: Oui.
7: Oui.
3: Toi, ça te va bien le bouc, Laurence?
7: C'est l'heure de te répondre. On va parler d'un phénomène inexpliqué, tiens.
3: Ah. Comme Cyril, par exemple.
7: Je perds mes écouteurs. Ouais. Vous avez entendu parler des pierres qui glissent sur le sol, poussées par une fausse force mystérieuse.
6: Pierre qui glisse, non, mais ça pas mousse.
3: Pierre qui glisse, qui finit bien.
6: Comment il va, Pierrot?
7: Ça se passe dans la vallée de la mort, en Californie.
6: Et alors, qu'est-ce que tu veux savoir là?
3: Je sais pas, elle a dit un truc là, mais j'ai pas compris. Les pierres qui glissent.
7: Vous allez voir. Non. Je sais pas si vous êtes déjà allé dans la vallée de la mort en Californie.
6: Mais
7: si jamais ça se visite. Alors,
6: oui, bien sûr que si.
7: C'était un des endroits les plus chauds de la planète.
6: Voilà. J'allais le dire.
7: En été, il est impossible de sortir du car si vous allez en voyage organisé. Il fait trop chaud. Mais là-bas, il se passe quelque chose de très mystérieux. De lourdes et grosses pierres se déplacent toutes seules. Dans les années 60, des géologues ont suivi 30 pierres pesant 25 kilos qui se sont déplacées de 200 mètres en 7 ans. Et là, j'ai vu les photos et vous avez vraiment les traces. Le problème est qu'ils se déplacent, donc ces gros cailloux, très très lentement. Donc, il est impossible de les voir se déplacer à l'œil nu. Mais effectivement, donc, je vous dis, on peut voir de longues traces rectilignes ou sinueuses laissées à la surface de la boue du lac, qui attestent vraiment de leur activité. Et alors, il y a eu des recherches scientifiques avec d'innombrables théories avancées, mais bon, à ce jour, on connaît pas l'explication. Et si vous allez voir le mystère des pierres qui glissent, allez voir sur Internet, hop, vous allez voir les photos, c'est impressionnant.
6: Ils ont regardé si le terrain était en pente. Je suppose.
7: Oh bah il y a plein de.
6: Non mais moi je connais. Il y a un endroit dans les Pyrénées.
3: Tu vois là, déjà j'ai plus de chances d'y aller là, tu vois.
6: Tu vois, ça me rappelle le mec qui dit en cours de médecine, il dit où se trouve le Périnée. Et l'autre il dit bien la frontière de l'Espagne. Et alors, eh bien dans les Pyrénées, ma chère Laurence.
7: Oui.
6: À Isignalaïou.
3: Je
6: vais traduire pour ceux qui.
7: Les voitures bougent toutes seules.
6: Ouais. Il y a une côte qui descend. Il y a une côte qui descend.
3: C'est un effet d'optique.
7: Non, mais c'est vrai.
5: C'est vrai.
6: Ben oui.
5: C'est ce que je te disais.
6: Tu regardes la route, elle est comme ça.
5: Exactement.
6: Et bien, si tu mets pas le frein à main, ta bagnole, elle s'en va. Et pas en marche arrière. Hein.
7: Elle marche avant. Ouais, ouais.
6: Elle monte.
3: C'est un effet d'optique. Elle peut pas, dans une montée, elle peut pas descendre. Arrêtez de nous parler pour des Américains.
7: Non, c'est vrai.
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1: Bonjour à tous, c'est Cyril. On se retrouve pour vos idées de sorties. Vendredi 24 juillet à la piscine de Verteillac, c'est la nuit de l'aqua. À 20h, aqua work, à 21h, aqua dynamique, à 22h, aqua combat. C'est en partenariat avec le club Évasion Détente Santé. Infos et réservations au 06 24 55 40 18. Vendredi 24 juillet à Brantôme en Périgord, marché festif. Il se déroulera place d'Albré de 17h à 23h. Restauration sur place avec des producteurs locaux et de nombreuses animations. Renseignements au 06 13 28 44 33. Samedi 25 juillet à Nontron, deux super lotos. Le premier sera à 14h30 et le second à 20h45. De nombreux bons d'achat sont à gagner ainsi que des colliers de viande, des plâtreaux de fromage, buvettes et restauration sur place. Et il y aura une tombola spéciale saucisson. C'est organisé par l'association Dites Non au Cancer. Samedi 25 juillet à Saint-Astier, la 27e nuit des Bandas. L'entrée est gratuite. Au total, 10 Bandas défileront dans les rues de Saint-Astier. Et vous retrouverez l'équipe de Liberté FM pour animer le podium derrière la mairie. Samedi 25 et dimanche 26 juillet, Terre en Fête à Vanxin. Tout un week-end d'animation, soirée concert gratuit. C'est organisé par les jeunes agriculteurs de Dordogne. Lundi 27 juillet sur la commune de Champagne et Fontaine, marché gourmand. Il se déroulera sur le champ de foire à partir de 19h. Restauration sur place, il sera animé par le groupe Aquarelle. Vendredi 31 juillet sur la commune de Fontaine, un loto organisé par le comité des fêtes et animé par Carole et Thierry à 20h30. De nombreuses cartes cadeaux sont à gagner dont une de 300 euros. Il y aura le jeu du bar et une bourriche. Sur place, grillades, frites, pâtisseries, buvettes et tombola. Samedi 1er août à Fontaine, spectacle années 80 à partir de 22h. Dimanche 2 août, la fête se poursuit à Champagne et Fontaine de 15h à 18h, concours de fléchettes ouvert à tous. Promenade en calèche et poney gratuit. À 19h, plateau repas, jambon braisé, haricots ou paella pour 16 euros. Et à 22h, revue de cabaret avec la compagnie Spirit Spectacle. À 23h30, feu d'artifice. Voilà, c'était vos idées de sortie. Vous pouvez retrouver tout le détail de ces manifestations sur le site internet de Liberté FM ou sur notre page Facebook. Si vous aussi, vous êtes organisateur d'une manifestation et que vous souhaitez en faire la promotion sur notre antenne, n'hésitez pas à nous envoyer un mail à contact@libertefm.fr. Quant à moi, je vous dis à très vite.

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Bonjour, quoi de beau à la télé pour cette soirée du 24 juillet sur TF1, 50 minutes inside, les 20 ans magazine. Isabelle Iturburu et Nikos Aliagas, visage emblématique de l'émission depuis deux décennies, proposent une rétrospective de tous les moments marquants du magazine. Sur Nouveau 19, le Tour de France, une passion française, documentaire. Sur France 3, Sardou, autoportrait, documentaire. Le chanteur se livre sans phare à Augustin Trapenard lors d'entretiens intimistes menés en Normandie. Seul face à la caméra, Michel Sardou dévoile les coulisses d'un destin hors norme. Sur France 5, Renaud Capuçon au Corégie d'Orange, spectacle. Sur France 2, Tropique criminel, série policière avec Sonia Roland. Sur M6, 14 jours pour aller mieux, film avec Maxime Gasteuil. Maxime, cadre ambitieux, ne pense qu'à sa carrière et son futur mariage avec Nadège, la fille de son patron. Au bord du burn-out, il se retrouve embarqué dans un stage de bien-être. Et puis sur Gulli, Tintin et l'affaire Tournesol, film d'animation. Très belle soirée télé à tous.

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1: Bonjour à tous, c'est Cyril. On se retrouve pour vos idées de sorties. Vendredi 24 juillet à la piscine de Verteillac, c'est la nuit de l'aqua. À 20h, aqua work, à 21h, aqua dynamique, à 22h, aqua combat. C'est en partenariat avec le club Évasion Détente Santé. Infos et réservations au 06 24 55 40 18. Vendredi 24 juillet à Brantôme en Périgord, marché festif. Il se déroulera place d'Albret de 17h à 23h. Restauration sur place avec des producteurs locaux et de nombreuses animations. Renseignements au 06 13 28 44 33. Samedi 25 juillet à Nontron, deux super lotos. Le premier sera à 14h30 et le second à 20h45. De nombreux bons d'achat sont à gagner ainsi que des colliers de viande, des plateaux de fromage, buvettes et restaurations sur place. Et il y aura une tombola spéciale saucisson. C'est organisé par l'association Dites Non au Cancer. Samedi 25 juillet à Saint-Astier, la 27e nuit des Bandas. L'entrée est gratuite. Au total, 10 Bandas défileront dans les rues de Saint-Astier. Et vous retrouverez l'équipe de Liberté FM pour animer le podium derrière la mairie. Samedi 25 et dimanche 26 juillet, Terre en Fête à Vanxin. Tout un week-end d'animation, soirée concert gratuit. C'est organisé par les jeunes agriculteurs de Dordogne. Lundi 27 juillet sur la commune de Champagne et Fontaine, marché gourmand. Il se déroulera sur le champ de foire à partir de 19h. Restauration sur place, il sera animé par le groupe Aquarelle. Vendredi 31 juillet sur la commune de Fontaine, un loto organisé par le comité des fêtes et animé par Carole et Thierry à 20h30. De nombreuses cartes cadeaux sont à gagner dont une de 300 euros. Il y aura le jeu du bar et une bourriche. Sur place, grillades, frites, pâtisseries, buvettes et tombola. Samedi 1er août à Fontaine, spectacle années 80 à partir de 22h. Dimanche 2 août, la fête se poursuit à Champagne et Fontaine de 15h à 18h, concours de fléchettes ouvert à tous. Promenade en calèche et poney gratuit. À 19h, plateau repas, jambon braisé, haricots ou paella pour 16 euros. Et à 22h, revue de cabaret avec la compagnie Spirit Spectacle. À 23h30, feu d'artifice. Voilà, c'était vos idées de sortie. Vous pouvez retrouver tout le détail de ces manifestations sur le site internet de Liberté FM ou sur notre page Facebook. Si vous aussi, vous êtes organisateur d'une manifestation et que vous souhaitez en faire la promotion sur notre antenne, n'hésitez pas à nous envoyer un mail à contact@libertefm.fr. Quant à moi, je vous dis à très vite.
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0: Bonjour, quoi de beau à la télé pour cette soirée du 24 juillet sur TF1, 50 minutes inside, les 20 ans magazine. Isabelle Iturburu et Nikos Aliagas, visage emblématique de l'émission depuis deux décennies, proposent une rétrospective de tous les moments marquants du magazine. Sur Nouveau 19, le Tour de France, une passion française, documentaire. Sur France 3, Sardou, autoportrait, documentaire. Le chanteur se livre sans phare à Augustin Trapenard lors d'entretiens intimistes menés en Normandie. Seul face à la caméra, Michel Sardou dévoile les coulisses d'un destin hors norme. Sur France 5, Renaud Capuçon au Corégie d'Orange, spectacle. Sur France 2, Tropique criminel, série policière avec Sonia Roland. Sur M6, 14 jours pour aller mieux, film avec Maxime Gasteuil. Maxime, cadre ambitieux, ne pense qu'à sa carrière et son futur mariage avec Nadège, la fille de son patron. Au bord du burn-out, il se retrouve embarqué dans un stage de bien-être. Et puis sur Gulli, Tintin et l'affaire Tournesol, film d'animation. Très belle soirée télé à tous.
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1: Bonjour à tous, c'est Cyril. On se retrouve pour vos idées de sorties. Vendredi 24 juillet à la piscine de Verteillac, c'est la nuit de l'aqua. À 20h, aqua work. À 21h, aqua dynamique. À 22h, aqua combat. C'est en partenariat avec le club Évasion Détente Santé. Infos et réservations au 06 24 55 40 18. Vendredi 24 juillet à Brantôme en Périgord, marché festif. Il se déroulera place d'Albret de 17h à 23h. Restauration sur place avec des producteurs locaux et de nombreuses animations. Renseignements au 06 13 28 44 33. Samedi 25 juillet à Nontron, deux super lotos. Le premier sera à 14h30 et le second à 20h45. De nombreux bons d'achat sont à gagner ainsi que des colliers de viande, des plâtreaux de fromage, buvettes et restauration sur place. Et il y aura une tombola spéciale saucisson. C'est organisé par l'association Dites Non au Cancer. Samedi 25 juillet à Saint-Astier, la 27e nuit des bandas. L'entrée est gratuite. Au total, 10 bandas défileront dans les rues de Saint-Astier. Et vous retrouverez l'équipe de Liberté FM pour animer le podium derrière la mairie. Samedi 25 et dimanche 26 juillet, Terre en fête à Vanxin. Tout un week-end d'animation, soirée, concert gratuit. C'est organisé par les jeunes agriculteurs de Dordogne. Lundi 27 juillet sur la commune de Champagne et Fontaine, marché gourmand. Il se déroulera sur le champ de foire à partir de 19h. Restauration sur place, il sera animé par le groupe Aquarelle. Vendredi 31 juillet sur la commune de Fontaine, un loto organisé par le comité des fêtes et animé par Carole et Thierry à 20h30. De nombreuses cartes cadeaux sont à gagner dont une de 300 euros. Il y aura le jeu du bar et une bourriche. Sur place, grillades, frites, pâtisseries, buvettes et tombola. Samedi 1er août à Fontaine, spectacle années 80 à partir de 22h. Dimanche 2 août, la fête se poursuit à Champagne et Fontaine. De 15h à 18h, concours de fléchettes ouvert à tous. Promenade en calèche et poney gratuit. À 19h, plateau repas, jambon braisé, haricots ou paella pour 16 euros. Et à 22h, revue de cabaret avec la compagnie Spirit Spectacle. À 23h30, feu d'artifice. Voilà, c'était vos idées de sortie. Vous pouvez retrouver tout le détail de ces manifestations sur le site internet de Liberté FM ou sur notre page Facebook. Si vous aussi vous êtes organisateur d'une manifestation et que vous souhaitez en faire la promotion sur notre antenne, n'hésitez pas à nous envoyer un mail à contact@libertefm.fr. Quant à moi, je vous dis à très vite.
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1: Voici les titres du journal du soir de ce vendredi 24 juillet 2026. Périgueux, la foire expo de 2026 annulée faute d'exposants. Manifestation, une nouvelle mobilisation annoncée contre les banquets du canon français dans le chef-lieu du Périgord. Incivilité, des tags visant la police municipale après une intervention à Bergerac. Montrons, le retour du gaz se rapproche pour les derniers abonnés privés d'alimentation. Sécheresse, si les restrictions d'eau sont renforcées en Dordogne. Côté météo, dans la soirée, des orages pourraient éclater sur l'ensemble du département. Les températures oscilleront de 30 à 32 degrés. Bonsoir à toutes et à tous. La foire expo de Périgueux n'aura finalement pas lieu en 2026. Prévue du 10 au 13 septembre au parc des expositions de Marsac, la manifestation est annulée à l'initiative de son organisateur Alliance Expo. Son directeur Cédric Dumas explique que le maintien de l'événement aurait mis en péril son équilibre financier. À moins de 2 mois de l'ouverture, seuls 180 exposants avaient confirmé leur participation contre les 220 à 250 habituellement présents. Selon lui, une cinquantaine d'exposants supplémentaires auraient été nécessaires pour garantir la rentabilité de la foire. Cette baisse de participation s'explique notamment par le contexte économique. Toujours selon Cédric Dumas, plusieurs professionnels redoutaient un faible niveau des ventes. D'autres ont fait part de leurs inquiétudes concernant le nouvel aménagement du parc des expositions, jugé plus restreint, ainsi que les nuisances liées aux travaux en cours dans le secteur. Le directeur d'Alliance Expo assure que cette décision a été prise dans l'intérêt des exposants et des visiteurs afin de préserver la qualité de l'événement, même si elle représente un manque à gagner pour l'organisateur. Chaque année, la foire expo de Périgueux attire entre 20 000 et 25 000 visiteurs. La programmation musicale de cette édition n'avait pas encore été dévoilée, même si un groupe français de renommée nationale était pressenti. Alliance Expo réfléchit désormais à faire évoluer la formule de la manifestation. Parmi les pistes envisagées figurent un changement de calendrier afin d'éviter la période de la rentrée ainsi qu'une alternance de l'événement avec la foire Expo de Bergerac qui pourrait conduire à une organisation 1 an sur 2. Une nouvelle manifestation est annoncée à Périgueux contre la venue du canon français. Une marche festive est organisée samedi 1er août avec un départ prévu à 17h devant la filature de Lille. C'est dans cette salle que l'entreprise doit organiser 3 banquets les 23, 24 et 25 octobre. Le cortège rejoindra ensuite l'hôtel de ville. Les organisateurs entendent dénoncer la décision de la municipalité d'avoir accepté la location de la salle. Initialement prévue à Bergerac, l'événement a finalement été déplacé à Périgueux après une vive contestation locale. Les viticulteurs de l'appellation Pécharmant, qui avaient sollicité le canon français pour célébrer les 80 ans de leur AOC, se sont depuis retirés de l'organisation. L'entreprise, détenue en partie par le milliardaire Pierre-Édouard Sterrin, est régulièrement accusée par ses opposants de promouvoir des idées proches de l'extrême droite sous couvert de repas festifs. Un salut nazi avait notamment été signalé lors d'un de ces événements organisés à Caen. À Bergerac, des tags insultants visant la police municipale ont été découverts quelques jours après une intervention dans le quartier de la Catte. Mardi matin, des policiers municipaux étaient intervenus après le signalement de nombreux déchets abandonnés devant le foyer des jeunes. Sur place, ils avaient notamment retrouvé des bonbonnes de protoxyde d'azote, une piscine gonflable et divers détritus. Les services municipaux avaient ensuite procédé au nettoyage. Moins de 2 jours plus tard, des inscriptions hostiles à la police ont été taguées sur une 20aine de mètres de mur. Le chef de la police municipale ainsi que plusieurs de ses agents y sont nommément visés. Une plainte a été déposée. Selon le responsable de la police municipale, les tensions sont actuellement vives dans ce quartier où certains jeunes chercheraient régulièrement la confrontation lors des interventions des forces de l'ordre. Lors d'un nouveau passage sur les lieux, une piscine gonflable avait de nouveau été installée et des déchets étaient réapparus. Après plus d'un mois de coupure, le rétablissement du gaz se précise à Nontron. Une 40aine d'abonnés sont toujours privés d'alimentation depuis le 17 juin, date de l'interruption du réseau en raison de risques liés à la voûte souterraine du Rhino. Lors du dernier conseil municipal, le maire Jean-Michel Gourdeau a annoncé que GRDF avait trouvé une solution pour réalimenter l'ensemble des foyers concernés. Des canalisations provisoires vont être installées en surface afin de contourner les secteurs les plus fragiles. Les rues Camille Chabanneau, les écoles et la place du canton devraient être les premières à retrouver le gaz avant la rue Antonin de Bidour dans un second temps. Le maire a également indiqué que la commune avait validé très rapidement la demande d'autorisation de voirie transmise par GRDF permettant le lancement des travaux qui ont débuté ce jeudi 23 juillet. Aucune date de remise en service n'a encore été communiquée, mais la municipalité estime que le retour à la normale est désormais en bonne voie. La situation continue de se dégrader sur les cours d'eau de Dordogne. Malgré les orages localisés et la baisse des températures, ces derniers jours, la préfecture maintient et renforce même localement les restrictions d'usage de l'eau après la réunion du comité de suivi de l'étiage. Sur le réseau d'eau potable, l'ensemble du département reste placé en alerte. Les limitations horaires pour l'arrosage sont maintenues, tout comme l'interdiction de remplir les piscines ou de laver les voitures en dehors des stations professionnelles. Cette commune du Périgord vert demeure en alerte renforcée avec des mesures spécifiques. Saint-Jory-de-Chalais, Chalais, Firbaix, La Coquille, Saint-Pierre-de-Frugis, Saint-Priest-les-Fougères et Mialet. À partir de ce samedi, les nouvelles restrictions concernent également les prélèvements dans les cours d'eau. Plus d'une trentaine de rivières et de ruisseaux, dont la Drône, l'Isle Amont et l'Auvézère, passent en situation de crise. Les prélèvements pour l'irrigation y sont désormais totalement interdits. La préfecture souligne que les niveaux d'eau continuent de baisser sur plusieurs secteurs, notamment la Cramps, l'Enea, la Couscouzo, les Boronnes et le Drop Amont. Une dizaine de cours d'eau restent en alerte renforcée, 6 autres en alerte, tandis que seule la Dordogne Aval est encore placée en vigilance.
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1: Dans la soirée, des orages pourraient éclater sur l'ensemble du département. Les températures oscilleront de 30 à 32 degrés. Le vent du nord atteindra les 10-15 km/h. Le soleil disparaîtra à l'horizon à 21h33. La nuit de vendredi à samedi sera peu nuageuse. Les températures minimales tourneront autour des 18-20 degrés. Le vent sera faible et proviendra de diverses directions. Samedi matin, le ciel sera couvert. Des orages peuvent éclater dans toute la Dordogne jusqu'au soir. Les températures maximales oscilleront de 27 à 28 degrés. Le vent soufflera de l'ouest avec une force de 15 à 20 km/h et des rafales pouvant atteindre les 45 km/h. Nous sommes en vigilance jaune canicule et orage.
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1: Merci d'avoir écouté ce journal sur Liberté FM. Je vous souhaite un excellent week-end. Prenez soin de vous et on se retrouve lundi matin dès 6h30 dans la matinale avec Gianni Curtio.

Bonjour, quoi de beau à la télé pour cette soirée du 24 juillet sur TF1, 50 minutes inside, les 20 ans magazine. Isabelle Iturburu et Nikos Aliagas, visage emblématique de l'émission depuis deux décennies, proposent une rétrospective de tous les moments marquants du magazine. Sur Nouveau 19, le Tour de France, une passion française, documentaire. Sur France 3, Sardou autoportrait, documentaire. Le chanteur se livre sans phare à Augustin Trapenard lors d'entretiens intimistes menés en Normandie. Seul face à la caméra, Michel Sardou dévoile les coulisses d'un destin hors norme. Sur France 5, Renaud Capuçon au Corégie d'Orange, spectacle. Sur France 2, Tropique criminel, série policière avec Sonia Roland. Sur M6, 14 jours pour aller mieux, film avec Maxime Gasteuil. Maxime, cadre ambitieux, ne pense qu'à sa carrière et son futur mariage avec Nadège, la fille de son patron. Au bord du burn-out, il se retrouve embarqué dans un stage de bien-être. Et puis sur Gulli, Tintin et l'affaire Tournesol, film d'animation. Très belle soirée télé à tous.

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C'est les vacances d'été et Move Party est là pour vous accompagner même pendant cette période estivale dans votre radio avec les compilations Plus de Dance qui est sorti en France entre 1994 et 1998 avec pas moins de 9 volumes à son actif. Autant dire, plein de belles choses à entendre. Et d'ailleurs cette semaine, eh bien on a commencé avec un extrait du volume 3 sorti en 1995, les Magic FR, c'était leur titre Fire. La prochaine session arrive et elle se terminera tout à l'heure avec un extrait du volume 1 sorti en 1994, Arriba DJ & Co, ce sera le titre. On n'est pas fatigué. On n'est pas fatigué également d'entendre plein de bons sons. La preuve avec un extrait du volume 2 sorti en 95, le seul hit des Master Boy sur ces 9 compilations. Eh bien, ce sera Feel the Heat of the Night. Et on vous a calé pour ça la version Extended. Mousti sera là également avec Ernie 98, les 20 Fingers et Katrina. Ce sera Sex Machine, extrait du volume 4 sorti en 96. Dans un instant, Airscape avec Pacific Melody. Mais dès à présent, repartons avec un hit du volume 6 sorti en 96, les 740 Boys ou les 740 Boys, c'est vous qui voyez. Eh bien voici Jingle Jungle et attention, ça fait penser expressément à Noël.

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1: Move Party est là, même pendant les vacances d'été, avec vous dans votre radio. Mais vous pouvez également nous retrouver, bien quand vous le souhaitez, sur Internet via notre site officiel www.moveparty.fr ou encore direction les réseaux sociaux.
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1: Une nouvelle session remplie de souvenirs, toujours avec la compilation Plus de Dance qui se terminera tout à l'heure avec un extrait du volume 6 sorti en 96, Les Pond Kings, ce sera Up to No Good. Nous aurons également un extrait du volume 2 sorti en 95, CJ Wilson, Daila Ilila. Nous aurons également Joe Taff et Tony Dibart ensemble, ce sera le titre Show Me XL, Allez, extrait du volume 7 sorti en 97. Mais dès à présent, repartons avec un extrait du volume 5 sorti en 96. Il n'y avait pas que de l'Eurodance dans ces compilations, la preuve puisqu'on va s'écouter tout de suite un titre R&B français s'il vous plaît. Voici Classe 41 pour Viens chercher.

Le son de Panking à l'instant, Up to No Good dans les spéciales de l'été de Move Party consacré à la compilation Plus de Dance qui va malheureusement s'arrêter là pour cette semaine. Mais attention, promis, on revient la semaine prochaine, même endroit, même heure, toujours avec le son souvenir de l'Eurodance des années 90. Et croyez-moi, encore plein de belles choses à entendre. D'ici là, belles vacances d'été à toutes et à tous. À l'écoute, bien évidemment, de votre radio préférée. Et surtout, profitez-en bien. Terminons ce Move Party de la semaine avec un extrait du volume 5 sorti en 96, Scooter. Voici Rebel Yell. Prenez bien soin de vous, gardez le rythme, ciao ciao.

semaine prochaine, même heure, même radio, pour revivre le meilleur son d'hier. L'émission Technosystème vous souhaite bienvenue dans le numéro de cette semaine. Pour aujourd'hui, un somptueux programme. 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Go!

0: Les Technosystèmes Summer Edition continuent durant tout cet été. Soyez les bienvenus, bienvenue dans votre radio pour cette émission. C'est Greg au micro pour vous accompagner. Vous le savez, vous en avez l'habitude chaque été, direction tout ce qu'on a pu vous diffuser, tout ce qui était bien durant le mois de janvier 2026. Pour cette semaine, en effet, nous allons explorer les 4 coups de cœur que nous avons pu vous faire découvrir au mois de janvier, ainsi que quelques nouveautés de l'époque. Vous allez adorer, vous allez voir, le programme est excellent et je vous propose maintenant de commencer avec l'Italo Dance.
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0: Qu'est-ce qu'on vous a diffusé au mois de janvier 2026? Eh bien voici quelques-uns des titres. FL65 avec Tout Crédit, remixé par Jerry Sound. On aura également DJ Daxel avec Ovoglia à venir dans cette série. Jonatas Pedrosa également sera là. Jonatas Pedrosa avec le titre Celebration, remixé par Ivan Tanz. On vous a également diffusé DJ Dado, souvenez-vous, avec You and Me, remixé par Adouboy. Maldox également avec le titre Soy Un Angel. Et pour commencer, seulement un titre Italo Dance a été coup de cœur durant le mois de janvier 2026. C'est DJ Sio qui l'avait signé avec le titre Music. C'est ce titre qui ouvre les festivités de ce Technosystème Summer Edition spécial janvier 2026.
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0: Et on vibre ensemble tout l'été avec le Technosystem Summer Edition et le mois de janvier qui est passé en revue durant toute cette émission. En tout cas, on est ravis de vous retrouver, hein, même si l'été est là, on prend pas de vacances et on est content de ne pas en prendre pour être avec vous et vous présenter tout ce qu'on faisait de mieux durant cette saison radiophonique. On vous rappelle, c'est le mois de janvier qui est passé donc en revue cette semaine. Et ce n'est pas terminé, c'est l'Italo Dance à l'instant qui vient de passer. On va donc aller direction le Hands Up.
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0: Notamment Money G avec tout à l'heure Undercover Lover remixé par SBP. On aura Glockenbach avec le titre Home. C'est The Nation qui a remixé ce titre durant le mois de janvier. Deku avec It's Not You, It's Me également est au programme. Et on va avoir trois coups de cœur Hands Up également pour commencer cette série. On a eu Silent Hill, souvenez-vous, avec Mayoi Vita remixé par Kourou Katou qui a donc été notre coup de cœur, tout comme Topless avec le titre Oh Mama. Ça, c'était tout début janvier, mais c'était le deuxième coup de cœur, puisque le premier coup de cœur de cette année 2026, il s'agit de DJ Snappy avec Waiting for the Sunrise. C'est ce titre qui va ouvrir cette série Hands Up dans le Technosystem. Merci infiniment d'avoir choisi votre radio pour passer cette heure dance, une heure dance qui continue maintenant.
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le mois de janvier 2026. J'espère que ça vous a plu. On a pu redécouvrir les coups de cœur, les meilleures nouveautés qu'on vous a diffusées à l'époque. La semaine prochaine, on sera là à nouveau en plein été 2026, mais cette fois-ci, c'est le mois de février qui sera à l'honneur. Je compte sur vous pour être là d'ici là. Profitez bien des vacances et à la semaine prochaine. Bye bye.

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2: Bonjour et bienvenue dans le nouveau Happy Hour de cette semaine. La semaine dernière, je vous disais, c'est une spéciale extended cette semaine, que des titres en version longue pour le plaisir de vos oreilles. Et on commence tout de suite avec DJ Foley avec Honor et Glory. Et ce sera suivi de Aldous avec Moon Drops.
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On continue cette spéciale extended avec DJ Storey, Antwerp SD avec la canzone Nostra en version extended pour cette spéciale. Et ce sera suivi de Alessandra Roncone avec Four of Angels.

spécial Extended cette semaine dans ce Happy Hour sur votre radio et c'est DJ CEO avec Shake 10 et ce sera suivi de DJ G Fabio avec Here I Am.

On continue cette spéciale avec Quizdem et le titre Stop. Et ce sera suivi de Claude Lambert Fidji Anne avec Even in My Dream.

Voilà, cette spéciale extended est finie. On arrive déjà au dernier titre. On se retrouve dès la semaine prochaine avec le son dance sur votre radio. On va finir avec Babana Inc, Monkey Island. Et c'est un unique extended que je vous propose. Moi, je vous souhaite une bonne semaine. Surtout, prenez bien soin de vous. À la semaine prochaine.